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0: Ouais, live and direct de CKRL 25.15. Je sais pas, anyway. On écoute ça, parce que c'est pas bon ça, c'est pas moi, alright? Yo, c'est pas about toi, c'est about moi. Je vais un autre car, how about through now? C'est pas about moi, c'est about tout! Merci beaucoup, bonne écoute.
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0: All right.
1: Mais c'est qu'à faire, on va en chanter une, hein? T'as qu'à faire qu'on est tout au monde, ils sont ensemble. OK. OK, on va en chanter une à propos de ma maladie.

0: Ah ben, c'est, vous dites, ça venait de partout. De partout. Même la gang de Vichitine, vous étiez là, vous autres.
1: Yes, sir, on était vraiment là.
0: Ah, je sais, mais sauf elle que je voulais qu'ils viennent, elle venait jamais voir. Ma

0: Je sais pas ce qui l'avait amené là. Moi, j'ai l'impression qu'elle avait entendu ça à la radio, comme vous autres, vous êtes en préférence.
1: Non, non, hey, j'ai rencontré elle. Elle m'a dit qu'est-ce qui s'avait passé.
0: Ah ouais, quoi ça?
1: Ben, elle a eu la nouvelle dans le bulletin paroissial de sa paroisse.
0: Ah ouais? Ah, ouais,
1: ça a l'air que le curé aussi avait un problème avec
0: oh
1: ça.
0: Oh my God, je sais pas, peut-être qu'elle avait parlé d'alcance, mais en tout cas, elle avait décidé de venir voir. Marie-Doyen.

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0: Qu'est-ce que le chat noir vient faire là-dedans, là?
1: Mais tu connais mon voisin Wilfred, là? Il y avait un gros matou noir, puis le gros matou, il l'a su quand il y a cette affaire-là. Puis pour moi, le matou, il cherchait de la chaleur. J'ai aucune idée, je connais pas ça, des matous, moi. Mais en tout cas, il attend dessus de la couverture. Cherchait de la chaleur, hein? Une fois rendu là, la bien-aimée, elle va en mettre la main en dessous de la couverture. Ah, pong, le chat noir par la queue. Le chat noir, il t'avait une queue longue de main, je te dis, là. Elle a sursauté, mais elle a jamais vu, ma guédoyant.

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2: C'est le moment de se retrouver, il est 7h, la mélodie du bonheur démarre dans quelques instants. Et comme c'est vendredi, eh bien vous le savez, dans quelques heures c'est officiellement la fin de semaine. Et ça c'est quand même une bonne nouvelle. Quand ça fait déjà une semaine qu'on se lève tôt et qu'on se dit « Ah, demain, après-demain, je vais pouvoir peut-être faire la grasse matinée ». Non, en fait, pas du tout. C'est juste de faux espoirs. Demain et après-demain, on va toujours se lever tôt. Pourquoi ? Parce que l'horloge biologique, voilà. Dans tous les cas, on se retrouve après la météo et après les infos également. Et puis, on fera le dernier défi de la semaine. On aura aussi le fait du jour. Peut-être qu'on parlera un peu de sport également. Peut-être un peu de soccer, mais bon, on verra. Et dans tous les cas, bienvenue et bon matin. Prenez un petit café et puis on se rattrape après.
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5: Voici maintenant vos informations. Microphone Yvon Duguay. Environ 120 ambulanciers du Nouveau-Brunswick se sont portés volontaires pour remplacer temporairement leurs collègues de l'Île-du-Prince-Édouard qui sont en deuil de deux secouristes. Deux ambulanciers de Santé Île-du-Prince-Édouard et une patiente ont trouvé la mort mardi lorsque leur ambulance est entrée en collision avec un camion de transport dans une zone rurale du Nouveau-Brunswick, non loin du pont de la Confédération. Chris Hood, directeur de l'Association des paramédics du Nouveau-Brunswick, a expliqué que ses membres se verront délivrer des autorisations provisoires de 30 jours afin qu'ils puissent intervenir bénévolement sur l'île du Prince-Édouard pendant leur temps libre. Il a précisé que ces bénévoles pourraient être opérationnels sur l'île d'ici quelques jours, permettant aux ambulanciers paramédicaux de la province d'assister aux cérémonies en l'honneur de deux de leurs collègues. Une juge de la Cour suprême de la Nouvelle-Écosse, Anne Smith, a mis un terme à la cause d'une alliance de pêcheurs qui ont accusé la Première Nation de Sibeck-Nakadi de pêcher illégalement le homard à des fins commerciales en Nouvelle-Écosse. L'Alliance unifiée pour la conservation des pêches soutient que la Première Nation exerce ce droit hors saison et sans permis, sans prendre compte de la réglementation fédérale. La Première Nation s'est officiellement lancée dans la pêche au homard en 2020, invoquant un droit conféré par un traité et en faisant valoir leur droit de pêcher pour assurer une subsistance convenable. La juge a refusé d'entendre la cause, la qualifiant d'indéfendable. Elle soutient que les questions litigieuses relatives aux droits issus de traités doivent être négociées entre le gouvernement fédéral et les Premières Nations plutôt que de passer par les tribunaux. La fermeture prévue de près de la moitié des bibliothèques publiques de la vallée d'Annapolis en Nouvelle-Écosse pourrait être reportée. Julia Merritt, des bibliothèques régionales de la vallée d'Annapolis, explique que les municipalités concernées tentent de réunir environ 350 000 $ pour maintenir les 5 bibliothèques ouvertes. L'organisation a annoncé le mois dernier que ces fermetures étaient dues à un déficit structurel. Le financement provincial de base est resté inchangé depuis 2020 et la province a confirmé qu'il n'y aurait aucune augmentation de financement pour 2026-2027. Le maire de Kentville, Andrew Zebian, a déclaré que lors de l'annonce des fermetures, lui et les autres élus locaux n'avaient pas saisi l'ampleur du problème. Le premier ministre de la Nouvelle-Écosse a affirmé que la province dispose des infrastructures et des ressources humaines nécessaires pour faire face à l'essor économique attendu avec la nouvelle flotte de sous-marins du Canada. Tim Houston a expliqué que les responsables de la Nouvelle-Écosse, où se trouve la plus grande base navale du pays à Halifax, savaient que ces nouveaux sous-marins allaient arriver et ont préparé les infrastructures de la province en conséquence. Il a précisé que le gouvernement provincial avait investi dans le logement, les soins de santé et la formation aux métiers spécialisés, en partie pour répondre à la croissance des investissements dans le domaine de la défense. Les autorités ont levé le dernier ordre d'évacuation lié au feu de forêt encore en vigueur dans l'ouest du Labrador. Toutefois, le ministère des Pêches, de la Foresterie et de l'Agriculture de Terre-Neuve-et-Labrador précise que la zone de chalet de Walsh River, en périphérie de Labrador City, reste sous alerte d'évacuation. Un communiqué de presse indique que l'incendie à proximité est désormais classé comme maîtrisé, ce qui signifie que les équipes ont circonscrit son périmètre et s'emploient à éteindre les foyers résiduels. les autorités avaient initialement ordonné aux habitants de fuir la zone le 29 juin. Plusieurs zones voisines avaient également été évacuées, mais leurs habitants ont été autorisés à regagner leur domicile la semaine dernière. Les sports dans quelques instants. À la Coupe du monde de soccer, Kylian Mbappé a inscrit un but, récolté une aide après avoir raté un tir de pénalité en première mi-temps. Ousmane Dembélé a marqué l'autre but et la France a battu le Maroc 2-0 hier en quart de finale. Dans la Ligue canadienne de football, Edmonton a facilement vaincu Ottawa 40-17. Parmi les matchs à l'affiche au baseball majeur, Otto Lopez a cogné un triple bond pour 2 points pour appuyer une solide sortie de Jansen Junk pendant 5 manches. Et les Marlins de Miami ont défait les Mariners de Seattle 8-4.
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2: La météo du côté d'Halifax pour la journée d'aujourd'hui. On démarre la matinée avec un temps généralement nuageux, de possibles averses tard le matin et tôt dans l'après-midi avec un risque d'orage. Les nappes de brouillard se retireront vers la côte ce matin. Comptez un maximum à 26 degrés, sauf 20 dans certains secteurs le long de la côte, avec un ressenti qui pourra monter jusqu'à 33 degrés pour aujourd'hui. Alors, même si on a un risque d'orage et quelques averses...
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2: Et oui, je suis là. Vous savez, ce matin, je me suis dit, imagine, je rate mon bus et j'arrive en retard à la radio. Qu'est-ce qui va se passer, en fait? Bah, sûrement que vous allez retrouver juste la musique. Mais bon, ce n'est pas encore arrivé, je ne suis pas encore arrivée en retard. J'espère donc que vous allez bien, que... En même temps, il est 7h07 actuellement, donc pour certains, il est peut-être un peu trop tôt. Je vous comprends. Je suis un peu... Moi aussi, franchement, ce matin, ça a été difficile. J'ouvre la porte de chez moi, je vois déjà qu'il pleut. Je referme la porte. Voilà, je vous dis, j'ai refermé la porte ce matin. Je voulais rien savoir. C'est mort. Ça fait une semaine qu'on n'a pas eu de pluie et là, ça revient. À quel moment? Je veux dire, c'est bientôt la fin de semaine. Laissez-moi tranquille. Donc, vas-y, j'ai ressorti mon parapluie ce matin. Et puis je suis arrivée à l'heure à la radio. Donc, l'occasion de se parler maintenant. Pour aujourd'hui, on va parler quand même un peu de soccer, non? Et aussi des prochains matchs qui vont arriver aujourd'hui, aussi cette fin de semaine. On aura l'occasion d'avoir le défi du jour. On aura aussi quelques petites connaissances à partager. Parce que, après tout, le matin, c'est bien aussi d'apprendre des choses. Et puis, c'est vendredi. Donc, ça, c'est la bonne nouvelle de ce matin. C'est vendredi. D'ailleurs, dites-moi ce que vous allez faire cette fin de semaine. Est-ce que vous avez des choses de prévues? Est-ce que vous souhaitez peut-être vous reposer? Moi, j'ai peut-être... Alors, je sais, j'ai le sport. Ça, c'est indéniable. Vous allez me dire que chaque samedi et dimanche, j'ai du sport. En plus, je suis allée à la salle de sport mercredi. Normalement, j'y vais pas en milieu de semaine, mais là, je me suis dit, vas-y, j'y vais. J'ai encore des courbatures de mercredi. J'ai fait les jambes mercredi. Je vais devoir refaire les jambes demain samedi. J'espère que... Les courbatures vont passer, mais telles que je me connais, elles ne vont pas passer. Donc bon, c'est les risques du métier, comme on dit. On démarre en musique, justement. La musique, c'est bien dès le matin, avec Trans Balance et le titre « Juste un baiser ».

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3: Et il est maintenant 7h15. J'espère que tout va bien par chez vous du côté de Fredericton, Saint-Jean, Miramichi et Halifax. C'est vendredi, nous sommes le 10 juillet et c'est le moment de faire le défi du jour. Hier dans l'émission, en début d'émission, on parlait notamment de vacances, de camps d'été. On parlait aussi de souvenirs de vacances et puis on a un peu bifurqué. Sur les cartes postales, le fait que, oui, avant, on écrivait des cartes, on envoyait des cartes à nos proches pour leur montrer, pour leur dire un peu comment se passaient nos vacances. Clairement, on ne fait plus beaucoup ça aujourd'hui et si vous le faites encore, eh bien, perpétuez cette tradition avec vos enfants, ça serait cool qu'ils continuent eux aussi. Et je me suis dit, bah, pour le défi d'aujourd'hui, pourquoi pas faire et envoyer une photo qui mérite, selon vous, d'être une carte postale. Et souvent, sur les cartes postales, alors ça peut être des paysages, ça peut parfois être des animaux, ça peut parfois être des monuments d'un pays, d'une région en particulier. Finalement, les cartes postales, c'est très vaste. Donc, prenez une photo et envoyez-la nous, une photo qui mériterait d'être sur une carte postale. Peut-être qu'on pourrait organiser, on pourrait créer des cartes postales un peu artisanales. Bon, j'ai beaucoup d'idées, mais j'ai très peu de temps. Donc, rendez-vous sur Instagram parce que le défi, c'est chaque matin sur Insta. C'est Média, tiré du bas, c'est ma radio. D'ailleurs, venez nous suivre sur Instagram. D'ailleurs, on a aussi un compte YouTube. Pour YouTube, c'est tout simplement C'est Média. Et on devrait avoir des vlogs qui vont sortir parce que cette semaine, on était à King's Landing et on vous a fait des photos et des vidéos. Donc évidemment, ça sera mis en ligne quand ça sera prêt. Je sais que mes collègues travaillent déjà dessus et qu'ils sont déjà en train de faire le montage de tout ça. Donc, le défi, rendez-vous sur Instagram, c'est Média-du-bas, c'est ma radio. 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Donc quand vous participez au défi, vous êtes directement dans le tirage au sort qui se fera à la fin du mois de juillet. Voilà pour ça. Et puis on poursuit en musique avec Sandrine Hébert.

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2: Il est bientôt 7h25 et à mon avis... Le matin, vous devez peut-être pas manger beaucoup. Hein. On prend peut-être un café, peut-être que vous aimez les brioches, les tartines ou que sais-je. Mais Hélène l'a dit, Hélène l'a dit dans son émission hier ou avant-hier que bah, il fallait manger le matin. C'est important, évidemment. On le sait, mais on ne le fait pas. On a l'impression que voilà, le matin, on n'a pas faim. Mais en fait, si on n'a pas faim, c'est parce qu'on ne mange pas. Donc, il faut se, entre guillemets, se forcer. Vous allez voir qu'après, vous allez avoir faim. C'est important parce que si on ne mange pas le matin, après, on a un... on sent que vers 10h du matin, par exemple, on a un petit bad mood. Enfin, en fait, on ne se sent pas très bien. On est un peu fatigué. Et hier, je peux vous dire, j'étais fatiguée. Mais en parlant de nourriture, en fait, aujourd'hui, c'est notamment la journée mondiale du kebab. Alors, je ne suis pas sûre qu'on va manger un kebab à 7h25 du matin, tu vois. Mais vous avez quand même toute la journée pour le faire. Alors, en général, la journée du kebab, c'est célébré chaque année le deuxième vendredi de juillet. Donc, aujourd'hui, nous sommes le deuxième vendredi de juillet. Mais tu peux aussi avoir certains pays ou certaines chaînes de restauration qui honorent cette journée plutôt le 8 juillet. Donc moi, je me dis, autant privilégier les deux, hein, le 8 juillet et aujourd'hui, ok ? Comme ça, il y a deux fois plus de raisons de manger un kebab. Remarque, moi, je ne suis pas très fan du kebab. Je trouve ça assez bourratif, tu vois. Je trouve que je ne suis pas fan de tous ces sandwichs où il y a beaucoup de mélange à l'intérieur. Parce que je préfère manger les aliments comme individuellement. Enfin, je préfère faire mon propre mélange. Déjà, kebab, est-ce que vous le saviez ou pas, mais ça veut dire viande grillée en turc. Ce qui, évidemment, fait du sens parce que on grille la viande. En plus, chez moi, il y a longtemps, de nombreuses années, quand j'étais encore jeune, juste à côté de chez nous, il y avait justement un restaurant et ils faisaient du kebab. C'est peut-être pour ça, en fait, que je suis pas très fan du kebab. Parce que, quand tu vis juste à côté, à un moment, t'es dépassé, quoi. D'ailleurs, est-ce que tu sais qu'au début, pour faire griller, justement, cette viande, c'est un plat, en fait, que les soldats ottomans faisaient griller avec leur épée. En fait, ils faisaient griller la viande sur leur épée, donc... Un peu comme si tu faisais un barbecue, mais voilà, ils mettaient la viande, donc, enfin l'épée dans la viande, et ils mettaient ça en fait au niveau de leur feu de camp. Ça permettait de faire rôtir la viande d'une meilleure façon en fait. La viande était donc cuite rapidement et surtout ça préserve la saveur. C'est pour ça que ça a été, c'est pour ça qu'on cuit cette viande comme ça et pas juste à la poêle ou que sais-je. Donc au fil du temps, cette technique militaire s'est transformée en tradition culinaire. Les cuisiniers ont repris cette tradition un petit peu des militaires. Ils l'ont évidemment fait évoluer. C'est pour ça que maintenant, on a cette fameuse broche verticale. Voilà. Ensuite, petite chose à savoir sur le kebab, ce sont des immigrants turcs installés à Berlin, en Allemagne, dans les années 70, qui ont eu l'idée de glisser la viande dans un pain rond pour créer le sandwich qu'on connaît aujourd'hui. En plus, petit fait aussi, parce que, comme je vous ai dit, moi je trouvais que c'était très bourratif et parce qu'il y a beaucoup de mélange dans les kebabs, un sandwich kebab standard contient environ 600 à 850 calories. Et ça peut facilement monter et dépasser les 1200 calories si on rajoute par exemple des frites en accompagnement et si on a aussi une boisson sucrée avec. Donc vous vous rendez compte, ça peut aller quand même jusqu'à 1200 voire 1300 calories. Quand en général par jour, je pense qu'une femme, c'est environ 1200 calories par jour. 1200 calories, voilà. Si vous êtes une personne lambda, si vous êtes très actif, vous pouvez monter un peu plus. Mais vous vous rendez compte quand même, juste un kebab, vous avez presque déjà toutes vos calories de la journée. Bah, moi, je vais prendre la moitié d'un kebab, ça va me suffire, quoi. Dans tous les cas, bon appétit, même si vous ne mangez pas de kebab, j'imagine que c'est un peu tôt. Il est bientôt 7h30 et on poursuit en musique avec Joseph Poirier.

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2: Il est 7h35 bientôt. J'espère que votre matinée se passe bien, que vous êtes bien réveillés ou pas d'ailleurs. Moi d'ailleurs ce matin, alors dès que le réveil a sonné, je me suis levée. Mais je suis allée... Alors je pensais pas, mais j'ai dû aller trop vite ce matin. J'étais prête en même pas une demi-heure, je pense. Et je me suis dit, bon, je fais quoi alors pour le reste du temps? Et je me suis dit, vas-y, je vais juste me poser un petit peu. Et puis, j'étais sur mon téléphone. Je sais que être sur son téléphone, c'est pas la meilleure chose à faire dès le matin. J'aurais pu faire autre chose de plus intéressant et peut-être des petits exercices d'étirement, notamment, n'est-ce pas? Mais j'ai pas fait ça, non. Je me suis affalée et puis j'étais sur mon téléphone. Voilà, c'est pas très intéressant, mais en même temps, qu'est-ce que vous voulez faire? Il pleuvait ce matin, alors autant profiter juste de quelques minutes de bonheur en plus, non? En fait, moi, là-bas, je voulais vous parler de vraiment de quelque chose de totalement différent, parce que vous savez que les doigts, nos doigts, on a des empreintes digitales, évidemment, et c'est différent pour chaque individu. Même si tu as un frère jumeau ou une sœur jumelle, bah, tes empreintes digitales sont uniques. D'ailleurs, c'est pour ça que c'est magnifique. Quand on va dans des pays étrangers, on nous demande nos empreintes digitales. Pour déverrouiller notre téléphone, on peut utiliser notre empreinte digitale. Y a quoi d'autre? Bref, il y a plein d'autres options. Hein. Quand tu fais un crime, on ne sait jamais, mais ceux qui travaillent dans la police, ils récupèrent les empreintes digitales aussi, parce que bah, ça ne trompe pas. Remarque, en fait, on ne s'imagine pas, mais nos empreintes digitales, en fait, notre ADN se retrouve partout. Dès qu'on touche quelque chose, c'est partout. Et donc, ça peut être compliqué parfois. Parce qu'on peut retrouver ton ADN sur une scène alors que toi, t'as rien fait de mal. Hein. Juste, t'étais là, au mauvais moment, au mauvais endroit. Mais, je vous parle des empreintes digitales des doigts. Savez-vous que la langue a comme des empreintes également? Et c'est pareil pour la langue, c'est unique à chaque individu. Et pourtant, alors... C'est vrai que la police ou ce genre de choses peuvent prendre comme notre salive, parce que ça contient notre ADN, mais jamais personne n'a pris notre empreinte de langue. Genre, je me dis, imaginons, parce qu'il y a des gens, parfois tu peux être amputé, tu peux ne plus avoir de main, non, ou de bras. Alors, quelle empreinte tu as? Eh bien, il reste les empreintes de la langue. Comment on fait pour les récupérer, tu vas me dire? Eh bien, il y a des études en imagerie, enfin, on peut avec la 3D et l'intelligence artificielle, parce qu'il y a des chercheurs qui ont utilisé l'imagerie 3D et l'IA pour justement confirmer que oui, la forme, la texture, la disposition des papilles gustatives est différente pour tout le monde, et même pour les jumeaux. Comme quoi, hein, vous avez l'impression que les jumeaux se ressemblent, mais il y a tellement de différences entre eux. Observez bien. On poursuit en musique pour ces quelques minutes avec les hôtesses d'Hilaire maintenant.

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3: Et oui, c'est moi. J'espère que tout va bien pour vous. Il est 7h46. La mélodie du bonheur t'accompagne chaque matin de 7h à 9h. Et quand même, dans quelques heures, c'est officiellement la fin de semaine. Bon, je sais que pour vous, c'est le début de la journée et que bah, la fin de semaine, c'est surtout dans longtemps pour vous, en termes de perception. Et je suis d'accord avec vous, parce que moi, ce soir, je vais à la salle de sport. Enfin, je vais pas à la salle de sport. Je vais à l'académie. Oui, parce que parfois, je vous dis, je vais faire du sport, mais quel sport ? Tu vois, c'est large. Je voulais pas vous parler de mon sport à moi. Je voulais vous parler de soccer actuellement, parce que bah, hier, on a eu le match tant attendu entre la France et le Maroc. Et j'ai eu un peu peur. Franchement, j'ai eu un peu peur parce que déjà, je regardais juste le résultat, vous savez, j'allais voir régulièrement sur Google. Je voyais déjà première mi-temps 0-0. Je me suis dit, bon, si ça reste comme ça, ils vont aller au tir au but. Je pense que tout s'est passé en deuxième période, voilà, évidemment, où je n'ai pas pu voir. J'ai pas pu voir parce que bah, hier, j'étais en train de faire du sport, moi aussi. Et je suis sortie du sport, je suis allée voir sur Google, je me suis dit, je vais regarder le résultat. J'ai vu 2-0. Je me suis dit, ok, demi-finale. Ça fait quand même 3 demi-finales pour l'équipe de France en Coupe du Monde. 3 demi-finales d'affilée. Donc, on espère au moins qu'on ira jusqu'en finale. Et que cette fois, on ne sera pas contre l'équipe qui nous avait volé la victoire il y a 4 ans. Non mais au-delà de ça, on a quand même des matchs aujourd'hui. Un match. On a Espagne-Belgique aujourd'hui à 16h. Donc match de quart de finale. Et entre Espagne et Belgique, bah, le pays gagnant rencontrera la France donc pour les demi-finales. Donc j'espère quand même que ça soit la Belgique, j'espère. Comme ça, ça sera encore un France-Belgique. Mais bon, France-Espagne, pourquoi pas, hein, après tout. Moi, j'ai pas de problème. Que le meilleur gagne. Ensuite, demain, on a deux matchs. Norvège-Angleterre à 18h. Je souhaite la bonne chance aux Norvégiens parce qu'ils ont fait quand même une très belle Coupe du Monde jusqu'à présent, je trouve. Et ça faisait quand même 26 ou 28 ans qu'il n'y avait pas eu la Norvège en Coupe du Monde de soccer. Donc quand même, c'est à souligner. Et ils sont là en quart de finale. Donc ils ont mis 28 ans quand même à, à s'entraîner. Et demain également, quart de finale, Argentine-Suisse. Ça sera demain à 22h. D'ailleurs, concernant le match Norvège-Angleterre, j'ai vu quelque chose d'assez drôle. On a les compagnies aériennes, donc une compagnie aérienne norvégienne et la British Airways qui se livrent une petite bataille sur les réseaux sociaux. En fait, c'est la Norvège qui a lancé justement cela. Ils ont dit « Hey, British Airways, est-ce que ça te dit de faire un pari ?» Et la proposition est plutôt simple. Si la Norvège s'impose demain soir en quart de finale, la compagnie britannique devra remplacer pendant une journée le logo Instagram par celui du logo de la compagnie norvégienne. Et évidemment, si l'Angleterre remporte, c'est norvégienne qui prend le logo de British Airways. Ils font ça pendant une journée et c'est sur les réseaux sociaux, évidemment. Donc, c'est un petit truc assez comme pour apporter un peu de fun, tu vois. Et c'est allé encore un peu plus loin quand d'autres compagnies aériennes internationales s'y sont mises. Par exemple, Brussels Airlines a dit « On sera la VAR ». Donc, la VAR, c'est pour vérifier, tu vois, pour avoir un second check. Donc Bruxelles Airlines sera donc la VAR. On a on a aussi Helvetic Airways qui dit « Heureusement que nous, les Suisses, sommes réputés pour notre neutralité ». Et oui, les Suisses ne vont pas choisir une équipe. Eux, ils sont neutres. On a LOT Polish Airlines, donc la Pologne, qui dit « Attachez vos ceintures, ça devient intéressant ». On a Riyad Air qui dit « On a sorti les pop-corns ». Comme quoi, on a hâte de savoir qui gagnera entre l'Angleterre et la Norvège. Je pense que je suis officiellement pour la Norvège. Voilà, qu'on se le dise. Ça, c'est pour les matchs donc, qui restent avant de voir les demi-finales. On se rapproche petit à petit de la fin quand même. Et donc, vous inquiétez pas pour ceux qui n'aiment pas le soccer. On arrêtera d'en parler. En attendant, on poursuit en musique avec Vianney.

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3: Voici maintenant vos informations. Microphone Yvon Duguay. Environ 120 ambulanciers du Nouveau-Brunswick se sont portés volontaires pour remplacer temporairement leurs collègues de l'île du Prince-Édouard qui sont en deuil de deux secouristes. Deux ambulanciers de santé Île-du-Prince-Édouard et une patiente ont trouvé la mort mardi lorsque leur ambulance est entrée en collision avec un camion de transport dans une zone rurale du Nouveau-Brunswick, non loin du pont de la Confédération. Chris Hood, directeur de l'Association des paramédics du Nouveau-Brunswick, a expliqué que ses membres se verront délivrer des autorisations provisoires de 30 jours afin qu'ils puissent intervenir bénévolement sur l'île du Prince-Édouard pendant leur temps libre. Il a précisé que ces bénévoles pourraient être opérationnels sur l'île d'ici quelques jours, permettant aux ambulanciers paramédicaux de la province d'assister aux cérémonies en l'honneur de deux de leurs collègues. Une juge de la Cour suprême de la Nouvelle-Écosse, Anne Smith, a mis un terme à la cause d'une alliance de pêcheurs qui ont accusé la Première Nation de Sibeh-Kenakadi de pêcher illégalement le homard à des fins commerciales en Nouvelle-Écosse. L'Alliance unifiée pour la conservation des pêches soutient que la Première Nation exerce ce droit hors saison et sans permis, sans prendre compte de la réglementation fédérale. La Première Nation s'est officiellement lancée dans la pêche au homard en 2020, invoquant un droit conféré par un traité et en faisant valoir leur droit de pêcher pour assurer une subsistance convenable. La juge a refusé d'entendre la cause, la qualifiant d'indéfendable. Elle soutient que les questions litigieuses relatives aux droits issus de traités doivent être négociées entre le gouvernement fédéral et les Premières Nations plutôt que de passer par les tribunaux. La fermeture prévue de près de la moitié des bibliothèques publiques de la vallée d'Annapolis en Nouvelle-Écosse pourrait être reportée. Julia Merritt, des bibliothèques régionales de la vallée d'Annapolis, explique que les municipalités concernées tentent de réunir environ 350 000 $ pour maintenir les 5 bibliothèques ouvertes. L'organisation a annoncé le mois dernier que ces fermetures étaient dues à un déficit structurel. Le financement provincial de base est resté inchangé depuis 2020, et la province a confirmé qu'il n'y aurait aucune augmentation de financement pour 2026-2027. Le maire de Kentville, Andrew Zebian, a déclaré que lors de l'annonce des fermetures, lui et les autres élus locaux n'avaient pas saisi l'ampleur du problème. Le premier ministre de la Nouvelle-Écosse a affirmé que la province dispose des infrastructures et des ressources humaines nécessaires pour faire face à l'essor économique attendu avec la nouvelle flotte de sous-marins du Canada. Tim Houston a expliqué que les responsables de la Nouvelle-Écosse, où se trouve la plus grande base navale du pays à Halifax, savaient que ces nouveaux sous-marins allaient arriver et ont préparé les infrastructures de la province en conséquence. Il a précisé que le gouvernement provincial avait investi dans le logement, les soins de santé et la formation aux métiers spécialisés, en partie pour répondre à la croissance des investissements dans le domaine de la défense. Les autorités ont levé le dernier ordre d'évacuation lié au feu de forêt encore en vigueur dans l'ouest du Labrador. Toutefois, le ministère des Pêches, de la Foresterie et de l'Agriculture de Terre-Neuve-et-Labrador précise que la zone de chalet de Walsh River, en périphérie de Labrador City, reste sous alerte d'évacuation. Un communiqué de presse indique que l'incendie à proximité est désormais classé comme maîtrisé, ce qui signifie que les équipes ont circonscrit son périmètre et s'emploient à éteindre les foyers résiduels. Les autorités avaient initialement ordonné aux habitants de fuir la zone le 29 juin. Plusieurs zones voisines avaient également été évacuées, mais leurs habitants ont été autorisés à regagner leur domicile la semaine dernière. Les sports dans quelques instants. À la Coupe du monde de soccer, Kylian Mbappé a inscrit un but, récolté une aide après avoir raté un tir de pénalité en première mi-temps. Ousmane Dembélé a marqué l'autre but et la France a battu le Maroc 2-0 hier en quart de finale. Dans la Ligue canadienne de football, Edmonton a facilement vaincu Ottawa 40-17. Parmi les matchs à l'affiche au baseball majeur, Otto Lopez a cogné un triple bond pour 2 points pour appuyer une solide sortie de Jansen Junk pendant 5 manches. Et les Marlins de Miami ont défait les Mariners de Seattle 8-4.
0: du côté d'Halifax pour la journée d'aujourd'hui. On démarre la matinée avec un temps généralement nuageux, de possibles averses tard le matin et tôt dans l'après-midi avec un risque d'orage. Les nappes de brouillard se retireront vers la côte ce matin. Comptez un maximum à 26 degrés, sauf 20 dans certains secteurs le long de la côte, avec un ressenti qui pourra monter jusqu'à 33 degrés pour aujourd'hui. Alors, même si on a un risque d'orage et quelques averses, on devra avoir une belle fin.
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0: Et oui, je suis toujours là. J'espère que vous allez bien. Il est 8h07 maintenant. C'est vendredi, on est le 10 juillet. Et donc, dans quelques heures, c'est la fin de semaine officiellement. D'ailleurs, n'hésitez pas à me dire ce que vous allez faire cette fin de semaine. Est-ce que c'est plutôt repos pour vous? Est-ce que vous avez prévu peut-être de profiter aussi du soleil? Parce que on a globalement une bonne fin de semaine avec du soleil, un temps plutôt dégagé. Et les températures, on ne va pas mourir de chaud. On ne devrait pas mourir de chaud, mais on devrait bien profiter. Voilà, ça c'est important. Et vous savez, j'étais en train de me balader un petit peu sur YouTube. Voilà, ce que je fais très souvent. Et je suis tombée sur la bande-annonce de Camp Rock. Vous savez, quand j'étais jeune, j'ai regardé Camp Rock 1 et Camp Rock 2. Ce sont deux films. Ça, c'est clairement les films de l'été, en fait, en vrai, parce que Camp Rock, c'est un camp de vacances pour des artistes. Voilà, en devenir, où ils chantent, ils dansent. Il y a des histoires d'amour parfois, parce que bah, l'été, en fait, tu rencontres des gens. T'es chill. Et puis, à la fin de l'été, tu te sépares. Et parfois, tu revois plus jamais ces personnes-là, tu vois. Et à la fin de l'été, donc, t'as le cœur brisé. T'as le cœur en miettes. Donc, protégez-vous, OK? Protégez votre cœur. Donc, pour revenir à Camp Rock numéro 3, on a la date de sortie. Donc, ça sortira le 13 août sur Disney+. Non, pardon. 13 août sur Disney Channel et le 14 août sur Disney+. Oui, ils ne le font pas au cinéma. C'est bien dommage, dis donc. Et j'ai appris quelque chose il n'y a pas longtemps d'ailleurs, parce que vous savez, dans Camp Rock, il y a les frères Jonas, les Jonas Brothers, vous voyez? Et en fait, j'ai appris que les Jonas Brothers, le groupe, qui sont frères dans la vie, hein, bah en fait, dans Camp Rock, ils ne sont pas frères. Comment ça? Ils sont pas frères dans Camp Rock. En fait, c'est dans Camp Rock qu'ils se rencontrent au camp et puis ils forment quoi, un groupe. Je trouve ça aberrant. Comment j'ai pas pu le savoir avant, tu vois? Mais bref, dans Camp Rock 3, donc les Jonas Brothers reviennent. Évidemment, ils s'appellent pas les Jonas Brothers dans le film. Hein, ils s'appellent Connect 3 parce qu'ils sont trois. Voilà, donc on retrouvera Joe Jonas, Nick Jonas et Kevin Jonas. Et pour Camp Rock numéro 3, eh ben, ils vont faire comme un concours, une compétition pour savoir quel groupe va remporter la compétition, en gros. Tout simplement parce que le groupe qui devait être présent a annulé à la dernière minute. Donc, il faut faire une compétition pour savoir qui sera comme, alors pas la tête d'affiche, mais quel artiste, quel groupe fera la première partie en gros. Quelque chose comme ça. Franchement, pour ceux qui n'ont pas connu la période Camp Rock 1 et Camp Rock 2, déjà revoyez-les. Moi j'avais les DVD à l'époque, revoyez-les. Et ensuite, n'oubliez pas le 13 août, Camp Rock 3. Je vais peut-être vouloir que quelqu'un me prête le compte Disney+, mais bon, d'ici là, j'ai le temps de trouver. Camp Rock 3. J'ai jamais été en camp de vacances. Je suis déjà allée en colonie de vacances, mais c'était pas du tout le même délire. Hein. Moi, je peux vous dire que c'était pas comme dans Camp Rock. En tout cas, pour la musique, on continue avec Justin Guitare. Il faudrait qu'on fasse un camp rock, mais version francophone. Qui tu verrais en tant qu'acteur?

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2: Il est maintenant 8h18 et est-ce que vous voulez apprendre quelque chose? Parce que vous savez, les humains ne sont pas forcément les seules personnes à avoir des prénoms ou à donner des prénoms. Les animaux aussi. C'est vrai que les humains, on donne des prénoms un peu à tout le monde. Nos animaux ont aussi des prénoms. Mais est-ce que vous savez qu'entre eux, les animaux, là, peuvent aussi se donner des prénoms? Bon, souvent, c'est pas des prénoms comme Loïne, Sébastien, Vincent. C'est pas ça. C'est des cris spécifiques ou c'est un bruit, en tout cas. Et quand un autre congénère entend ce bruit spécifique, il se reconnaît. C'est drôle, non? Alors, très peu d'animaux possèdent cette aptitude, mais il y a quand même des espèces qui sont dotées d'une structure sociale et donc qui s'appellent un peu, qui peuvent s'appeler entre eux. J'imagine que c'est surtout les animaux qui ont l'habitude de vivre en communauté, tu vois. Là, par exemple, c'est le cas pour les éléphants, les dauphins et les perroquets. C'est vrai que les éléphants, les dauphins et les perroquets, ça reste des animaux, je pense, qui vivent en groupe. Peut-être que c'est pareil aussi avec les lions. Ils vivent en meute. Peut-être les loups aussi. Ouais, peut-être. Bon, évidemment, c'est pas, comme je te l'ai dit, c'est pas des prénoms. C'est plutôt des cris ou des bruits ou des sifflements propres pour s'identifier. Par exemple, les éléphants. Il y a une étude qui a notamment montré que les éléphants d'Afrique, au Kenya, ils s'attribuent des grondements spécifiques. Et ils utilisent ces étiquettes vocales pour interpeller un congénère en particulier. Et ce congénère-là se reconnaît quoi? Il répond. C'est fou, non? Pour les dauphins, eux aussi, ils ont inventé leur propre signature. Donc c'est un sifflement unique pour donc chaque dauphin. Et ce, dès leur plus jeune âge. Ils s'en servent pour se présenter et s'appeler à distance dans l'océan. Les perroquets, c'est pareil aussi. On sait que les perroquets ont quand même une aptitude pour parler, pour imiter. Donc un perroquet peut très bien appeler son propriétaire avec son prénom. Mais les perroquets, entre eux, évidemment, entre eux, ils ne parlent pas, les perroquets. Hein, c'est pas... Ils parlent surtout avec les humains, les perroquets. Mais entre eux, les perroquets ont juste un cri caractéristique. Donc, ils vont imiter un cri caractéristique de leur partenaire. C'est un peu mignon quand même. Hein. Parce que, nous, on ne comprend pas, tu vois. Nous, on n'entend que des cris. Mais vous vous rendez compte quand même? Moi, j'aimerais tellement pouvoir décoder... je pense que c'est Docteur Doolittle, je pense que c'est ça le nom. C'est un docteur qui est vétérinaire et puis il communique avec les animaux. Mais qui n'a jamais rêvé de faire ça? Qui n'a jamais rêvé de comprendre ce que les animaux nous disaient? Parce qu'on le sait, si les animaux pouvaient parler, ils en auraient des choses à dire, n'est-ce pas? On aura l'occasion de retrouver Jacobus dans quelques instants et puis on se fait une pause. À bientôt.
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2: Et oui, c'est moi. J'espère que tout va bien pour vous. Il est 8h27 et j'imagine que vous commencez bientôt le travail ou que vous avez déjà commencé. Je vous souhaite de passer une belle journée à l'écoute de vos radios à Fredericton, Saint-Jean, Miramichi et Halifax. On va maintenant parler d'une ligne imaginaire qui n'a pas forcément été créée par l'homme. Si, ça a été créé par l'homme, mais je vais tout vous expliquer. C'est la ligne Wallace. C'est entre l'Indonésie et l'Australie et c'est comme une frontière fictive qui empêcherait les animaux de passer d'un continent à l'autre. Alors la ligne Wallace, ça tient son nom de l'homme qui a découvert son existence. Il s'appelait Alfred Russel Wallace. C'était un explorateur et naturaliste britannique. Alfred Russel Wallace a notamment entrepris des voyages durant sa vie, et notamment dans les îles indonésiennes au milieu du 19e siècle. Alfred Russel Wallace fait à ce moment-là une étrange découverte. Au cours de son périple dans les îles malaises entre 1854 et 1862, il étudie la faune locale. Et il va se rendre compte en fait que les animaux ne passent pas d'un côté ou de l'autre en fait. Il va se rendre compte qu'il y a comme une frontière qui empêcherait les animaux de passer du continent asiatique au continent à l'Océanie, en gros. Pourquoi il y a telle espèce à gauche et telle espèce à droite, mais qu'on retrouve pas comme pourquoi, tu vois ? Pourtant, les animaux pourraient peut-être traverser. Il y a peut-être des chemins, tu vois. On va tout expliquer. Enfin, en tout cas, élément de réponse. Alfred Wallace étudie donc la faune locale. Il s'aperçoit que les espèces animales qui vivent en Asie continentale ne se retrouvent pas en Australie, ou plus largement, en tout cas, en Océanie. Et inversement. Les espèces animales australiennes ne se sont jamais implantées en Asie. Pourquoi ? D'un côté, Wallace observe entre autres des tigres, des éléphants et des macaques. De l'autre, des koalas, des kangourous, des dragons de Komodo et des cacatoès. Sur les 125 000 spécimens qu'il étudie, c'est si flagrant pour lui qu'il en vient à concevoir l'idée qu'une frontière invisible empêche les animaux de traverser. Et donc, Wallace va tracer cette frontière sur une carte. Longue de quelques 1600 km, la ligne Wallace serpente entre l'Indonésie et l'Australie. Au nord, elle sépare les Philippines du Nord et l'île de Mindanao. Au centre, elle passe entre les îles de Bornéo et de Sulawesi. Au sud, elle se faufile entre Bali et Lombok. Dans le détroit de Lombok, la distance qui sépare les deux pays n'est que de 35 km. Et c'est à cet endroit, cette bande de mer, qui explique pourquoi les animaux ne traversent pas d'une zone à l'autre. Pour revenir il y a très longtemps, il y a 20 000 ans, lors de la dernière période glaciaire, les eaux étaient gelées, le niveau de la mer plus bas de 120 mètres et de nombreux passages terrestres existaient dans les îles indonésiennes. Donc, tu me diras, les animaux pouvaient donc passer, aller de droite à gauche un peu comme ils souhaitaient, non ? La Thaïlande et les îles de Bali, Bornéo, Java et Sumatra ne formaient qu'un seul continent, qu'on appelait le Sundaland. Idem pour l'Australie et la Nouvelle-Guinée, qu'on appelait le Sahul. Mais la profondeur du détroit de Lombok était telle, plus de 1300 mètres quand même, donc la profondeur du détroit de Lombok faisait qu'aucun passage de terre ferme n'a pu s'y créer. Donc les animaux, fallait soit qu'ils puissent voler, soit qu'ils puissent nager. Bon, en attendant, je pense pas qu'un kangourou ça nage. Je pense pas qu'un éléphant ça puisse nager. Je pense pas qu'un tigre puisse nager. Je pense pas que les koalas vont non plus nager, tu vois. Donc chacun reste chez soi parce que après tout, il y a quand même de l'eau entre les deux et que peut-être si on avait créé comme un pont, ça l'aurait fait. Mais en tout cas, les animaux sont donc restés chacun de leur côté. Et peut-être que c'est pour le bien de tous, parce que parmi tous ces animaux-là, il y a peut-être des animaux qui allaient comme s'entretuer, en fait. Moi, je ne vois pas forcément des tigres vivre avec des koalas. Remarque, les koalas, ça peut vivre en hauteur. Mais je ne vois pas forcément des kangourous vivre avec des tigres, tu vois. Il y en a un qui va peut-être manger l'autre, si tu vois ce que je veux dire. Donc, ça s'appelle la ligne Wallace. Et en vrai, quand tu fais tes recherches, tu te rends compte que dans le monde, il y a plein de lignes comme ça, des lignes qu'on n'imagine pas, mais qui existent et qui expliquent différentes choses. Donc aujourd'hui, c'était la ligne Wallace. Peut-être que la semaine prochaine, on parlera d'une autre ligne, histoire de voir le monde un peu différemment, n'est-ce pas ? L'occasion aussi de passer à la musique, et c'est le titre « Se retrouver » de Andy Bast.

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2: Et il est maintenant 8h47. C'est vrai qu'on se rapproche petit à petit de la fin de l'émission La Mélodie du Bonheur pour aujourd'hui. Mais on ne va pas partir sans une découverte musicale, la dernière pour cette semaine. Aujourd'hui, je vous parle de Salut l'orage. Alors non, j'aimerais pas avoir un orage. Remarque qu'il pleut quand même aujourd'hui, donc il me dit que c'est un peu de circonstance. Salut l'orage, c'est un duo de rock urbain français. Et je dis bien rock urbain, oui. Parce que leur influence, eh bien, ça mélange quand même le rock alternatif et le rap, notamment le rap français. Ils aiment d'ailleurs beaucoup la plume et l'écriture de Nekfeu, entre autres. Ils aiment bien aussi Ben PLG, qui est aussi un rappeur français. Donc Salut l'orage, c'est un duo. Ils sont français originaires de Saint-Étienne. Je parle d'artistes français aujourd'hui parce que les Français sont en demi-finale de la Coupe du Monde. Donc autant en profiter. D'ailleurs, à Saint-Étienne, il y a une équipe de soccer et leur couleur, c'est le vert. Donc ne soyez pas étonnés si vous voyez du vert quand vous cherchez les réseaux sociaux de Salut l'orage. C'est un duo composé de Lucas et Maxime. Lucas est au chant et à la guitare, Maxime plutôt à la batterie. Et le groupe a été formé à la fin de l'année 2023. Mais avant d'être dans ce duo-là, Lucas et Maxime faisaient partie d'un trio. Et le trio s'est un petit peu dissipé. J'ai une petite pensée d'ailleurs pour la troisième personne. Le trio, c'était Collimateur. Collimateur, c'était le nom du trio. Donc Collimateur a existé entre 2019 et 2022. Lucas et Maxime sont d'ailleurs tous les deux issus du conservatoire de musique. Et ils ont fait aussi une école de musique. Donc pour eux, c'était juste... naturel, quoi. C'est vraiment des mecs qui se sont rencontrés à l'école, qui ont tissé des liens autour de la musique et qui, voilà, ensuite ont poursuivi ensemble. Ils partagent la même vision artistique et les mêmes ambitions. C'est pour ça qu'ils ont continué à deux après. Leurs textes sont parfois crus, poétiques aussi. Ils parlent avec le cœur. Le quotidien, les histoires de vie, c'est des choses qui peuvent les inspirer. Et puis, ils ont aussi une certaine volonté de s'échapper du quotidien. Salut l'orage, s'est très vite fait remarquer, notamment grâce à leur concert survolté. Et ils se sont produits sur des scènes réputées. Ils ont également sorti des singles qui ont été remarqués, notamment « De la sueur et des larmes ». Ils figurent aussi parmi les artistes émergents qui sont en plus suivis de près par certains dispositifs d'accompagnement. Et il n'y a pas longtemps, donc le duo Salut l'orage a sorti un single qui s'appelle « Mon île ». Et dans ce titre-là, ils évoquent notamment les galères du quotidien, ou plutôt la débrouille du quotidien. Ils disent « Au lieu de remplir le frigo, il faut remplir notre cerveau de connaissances, notamment. » En gros, la chanson « Mon île » évoque, vous savez, ces moments-là où on n'a pas beaucoup d'argent sur le compte en banque. C'est un peu la galère, mais on survit, on attend la paye. Donc voici la découverte musicale pour aujourd'hui. Le groupe « Salut l'orage » et le titre « Mon île ».

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2: Il est 8h57 et c'est le moment de se dire au revoir. Parce que oui, à partir de 9h, vous avez toute la programmation musicale qui vous attend, mais aussi les étudiants d'été qui prennent l'antenne, évidemment. Vous avez l'habitude maintenant, ça fait déjà 3 semaines, presque un mois qu'ils sont là. Donc comme chaque matin, à partir de 10h, vous retrouvez la grasse matinée et ça sera avec Esteban et Ferial pour aujourd'hui. Ensuite, vous passez le temps du midi avec Hélène et Luc. Et pour l'après-midi, 14h, 15h, Luc et Esteban. Sans oublier l'émission du retour avec nos étudiants d'été de 16h à 18h. Vous retrouvez Hélène du côté de Fredericton, Luc à Saint-Jean, Esteban à Miramichi et Ferial pour Halifax, avec des sujets un peu plus locaux, avec peut-être les sorties aussi à faire cette fin de semaine, évidemment, et peut-être aussi les galères de nos étudiants d'été. Ou pas que les galères, mais je sais que hier, Hélène a évoqué un petit problème qu'elle a eu. Voilà, sa carte de crédit a été piratée, on va dire. Donc elle a dû faire annuler sa carte et elle en aura une nouvelle bientôt. Ça peut arriver à tout le monde, donc faites attention, mais bon. On ne sait pas trop comment ça a pu arriver. Il y a une personne qui a utilisé sa carte alors que la personne est en Colombie-Britannique. Elle n'a jamais été en Colombie-Britannique. Mais je croise les doigts et je touche du bois surtout, d'accord ? On se dit au revoir en musique. Hein, il est bientôt 9h. Oui, on va écouter quand même une musique avant 9h. Voici Phil J. Smith. Rendez-vous lundi. Belle journée.

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4: Voici maintenant vos informations. Microphone Yvon Duguay. Environ 120 ambulanciers du Nouveau-Brunswick se sont portés volontaires pour remplacer temporairement leurs collègues de l'île du Prince-Édouard qui sont en deuil de deux secouristes. Deux ambulanciers de santé Île-du-Prince-Édouard et une patiente ont trouvé la mort mardi lorsque leur ambulance est entrée en collision avec un camion de transport dans une zone rurale du Nouveau-Brunswick, non loin du pont de la Confédération. Chris Hood, directeur de l'Association des paramédics du Nouveau-Brunswick, a expliqué que ses membres se verront délivrer des autorisations provisoires de 30 jours afin qu'ils puissent intervenir bénévolement sur l'Île-du-Prince-Édouard pendant leur temps libre. Il a précisé que ces bénévoles pourraient être opérationnels sur l'île d'ici quelques jours, permettant aux ambulanciers paramédicaux de la province d'assister aux cérémonies en l'honneur de deux de leurs collègues. Une juge de la Cour suprême de la Nouvelle-Écosse, Anne Smith, a mis un terme à la cause d'une alliance de pêcheurs qui ont accusé la Première Nation de Sibek et Nakadi de pêcher illégalement le homard à des fins commerciales en Nouvelle-Écosse. L'Alliance unifiée pour la conservation des pêches soutient que la Première Nation exerce ce droit hors saison et sans permis, sans prendre compte de la réglementation fédérale. La Première Nation s'est officiellement lancée dans la pêche au homard en 2020, invoquant un droit conféré par un traité et en faisant valoir leur droit de pêcher pour assurer une subsistance convenable. La juge a refusé d'entendre la cause, la qualifiant d'indéfendable. Elle soutient que les questions litigieuses relatives aux droits issus de traités doivent être négociées entre le gouvernement fédéral et les Premières Nations plutôt que de passer par les tribunaux. La fermeture prévue de près de la moitié des bibliothèques publiques de la vallée d'Annapolis en Nouvelle-Écosse pourrait être reportée. Julia Merritt, des bibliothèques régionales de la vallée d'Annapolis, explique que les municipalités concernées tente de réunir environ 350 000 $ pour maintenir les 5 bibliothèques ouvertes. L'organisation a annoncé le mois dernier que ces fermetures étaient dues à un déficit structurel. Le financement provincial de base est resté inchangé depuis 2020 et la province a confirmé qu'il n'y aurait aucune augmentation de financement pour 2026-2027. Le maire de Kentville, Andrew Zebian, a déclaré que lors de l'annonce des fermetures, lui et les autres élus locaux n'avait pas saisi l'ampleur du problème. Le premier ministre de la Nouvelle-Écosse a affirmé que la province dispose des infrastructures et des ressources humaines nécessaires pour faire face à l'essor économique attendu avec la nouvelle flotte de sous-marins du Canada. Tim Houston a expliqué que les responsables de la Nouvelle-Écosse, où se trouve la plus grande base navale du pays à Halifax, savaient que ces nouveaux sous-marins allaient arriver et ont préparé les infrastructures de la province en conséquence. Il a précisé que le gouvernement provincial avait investi dans le logement, les soins de santé et la formation aux métiers spécialisés, en partie pour répondre à la croissance des investissements dans le domaine de la défense. Les autorités ont levé le dernier ordre d'évacuation lié au feu de forêt encore en vigueur dans l'ouest du Labrador. Toutefois, le ministère des Pêches, de la Foresterie et de l'Agriculture de Terre-Neuve-et-Labrador précise que la zone de chalet de Walsh River, en périphérie de Labrador City, reste sous alerte d'évacuation. Un communiqué de presse indique que l'incendie à proximité est désormais classé comme maîtrisé, ce qui signifie que les équipes ont circonscrit son périmètre et s'emploient à éteindre les foyers résiduels. Les autorités avaient initialement ordonné aux habitants de fuir la zone le 29 juin. Plusieurs zones voisines avaient également été évacuées, mais leurs habitants ont été autorisés à regagner leur domicile la semaine dernière. Les sports dans quelques instants. À la Coupe du monde de soccer, Kylian Mbappé a inscrit un but, récolté une aide après avoir raté un tir de pénalité en première mi-temps. Ousmane Dembélé a marqué l'autre but et la France a battu le Maroc 2-0 hier en quart de finale. Dans la Ligue canadienne de football, Edmonton a facilement vaincu Ottawa 40-17. Parmi les matchs à l'affiche au baseball majeur, Otto Lopez a cogné un triple bond pour 2 points pour appuyer une solide sortie de Jansen Junk pendant 5 manches. Et les Marlins de Miami ont défait les Mariners de Seattle 8-4. de C.
2: Du côté d'Halifax pour la journée d'aujourd'hui. On démarre la matinée avec un temps généralement nuageux, de possibles averses tard le matin et tôt dans l'après-midi avec un risque d'orage. Les nappes de brouillard se retireront vers la côte ce matin. Comptez un maximum à 26 degrés, sauf 20 dans certains secteurs le long de la côte, avec un ressenti qui pourra monter jusqu'à 33 degrés pour aujourd'hui. Alors, même si on a un risque d'orage et quelques averses, on devra avoir une belle fin de semaine avec une alternance de soleil et de nuages.
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3: Voici maintenant vos informations. Microphone Yvon Duguay. Environ 120 ambulanciers du Nouveau-Brunswick se sont portés volontaires pour remplacer temporairement leurs collègues de l'Île-du-Prince-Édouard qui sont en deuil de deux secouristes. Deux ambulanciers de Santé Île-du-Prince-Édouard et une patiente ont trouvé la mort mardi lorsque leur ambulance est entrée en collision avec un camion de transport dans une zone rurale du Nouveau-Brunswick, non loin du pont de la Confédération. Chris Hood, directeur de l'Association des paramédics du Nouveau-Brunswick, a expliqué que ses membres se verront délivrer des autorisations provisoires de 30 jours afin qu'ils puissent intervenir bénévolement sur l'île du Prince-Édouard pendant leur temps libre. Il a précisé que ces bénévoles pourraient être opérationnels sur l'île d'ici quelques jours, permettant aux ambulanciers paramédicaux de la province d'assister aux cérémonies en l'honneur de deux de leurs collègues. Une juge de la Cour suprême de la Nouvelle-Écosse, Anne Smith, a mis un terme à la cause d'une alliance de pêcheurs qui ont accusé la Première Nation de Sibek et Nakadi de pêcher illégalement le homard à des fins commerciales en Nouvelle-Écosse. L'Alliance unifiée pour la conservation des pêches soutient que la Première Nation exerce ce droit hors saison et sans permis, sans prendre compte de la réglementation fédérale. La Première Nation s'est officiellement lancée dans la pêche au homard en 2020, invoquant un droit conféré par un traité et en faisant valoir leur droit de pêcher pour assurer une subsistance convenable. La juge a refusé d'entendre la cause, la qualifiant d'indéfendable. Elle soutient que les questions litigieuses relatives aux droits issus de traités doivent être négociées entre le gouvernement fédéral et les Premières Nations plutôt que de passer par les tribunaux. La fermeture prévue de près de la moitié des bibliothèques publiques de la vallée d'Annapolis en Nouvelle-Écosse pourrait être reportée. Julia Merritt, des bibliothèques régionales de la vallée d'Annapolis, explique que les municipalités concernées tentent de réunir environ 350 000 $ pour maintenir les 5 bibliothèques ouvertes. L'organisation a annoncé le mois dernier que ces fermetures étaient dues à un déficit structurel. Le financement provincial de base est resté inchangé depuis 2020 et la province a confirmé qu'il n'y aurait aucune augmentation de financement pour 2026-2027. Le maire de Kentville, Andrew Zebian, a déclaré que lors de l'annonce des fermetures, lui et les autres élus locaux n'avaient pas saisi l'ampleur du problème. Le premier ministre de la Nouvelle-Écosse a affirmé que la province dispose des infrastructures et des ressources humaines nécessaires pour faire face à l'essor économique attendu avec la nouvelle flotte de sous-marins du Canada. Tim Houston a expliqué que les responsables de la Nouvelle-Écosse, où se trouve la plus grande base navale du pays à Halifax, savaient que ces nouveaux sous-marins allaient arriver et ont préparé les infrastructures de la province en conséquence. Il a précisé que le gouvernement provincial avait investi dans le logement, les soins de santé et la formation aux métiers spécialisés, en partie pour répondre à la croissance des investissements dans le domaine de la défense. Les autorités ont levé le dernier ordre d'évacuation lié au feu de forêt encore en vigueur dans l'ouest du Labrador. Toutefois, le ministère des Pêches, de la Foresterie et de l'Agriculture de Terre-Neuve-et-Labrador précise que la zone de chalet de Walsh River, en périphérie de Labrador City, reste sous alerte d'évacuation. Un communiqué de presse indique que l'incendie à proximité est désormais classé comme maîtrisé, ce qui signifie que les équipes ont circonscrit son périmètre et s'emploient à éteindre les foyers résiduels. Les autorités avaient initialement ordonné aux habitants de fuir la zone le 29 juin. Plusieurs zones voisines avaient également été évacuées, mais leurs habitants ont été autorisés à regagner leur domicile la semaine dernière. Les sports dans quelques instants. À la Coupe du monde de soccer, Kylian Mbappé a inscrit un but récolté une aide après avoir raté un tir de pénalité en première mi-temps. Ousmane Dembélé a marqué l'autre but et la France a battu le Maroc 2-0 hier en quart de finale. Dans la Ligue canadienne de football, Edmonton a facilement vaincu Ottawa 40-17. Parmi les matchs à l'affiche au baseball majeur, Otto Lopez a cogné un triple bond pour 2 points pour appuyer une solide sortie de Jansen Junk pendant 5 manches. Et les Marlins de Miami ont défait les Mariners de Seattle 8-4.
0: Halifax, le ciel sera variable. On prévoit des averses en milieu d'après-midi, des températures maximales à 25 degrés, un facteur humidex de 32. Les vents soufflent en provenance de l'ouest avec des vitesses jusqu'à 15 km/h.

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2: Bonjour tout le monde, c'est la grâce matinée. Vous êtes en compagnie d'Esteban et Ferial ce matin.
3: Oui.
2: Comment ça va, Ferial?
3: Ça va très bien, toi Esteban. Actually, ça va pas très bien.
2: Est-ce que t'es sûr que ça va très bien?
3: Yeah, je sais, I know. Anyways, yeah.
2: ça va,
3: ok. Yeah.
2: Ouais, pour aujourd'hui, jusqu'à ce que je commence à parler de, d'un sujet en particulier, c'est ça?
3: Yeah. Yep.
2: Bref, nous sommes vendredi, c'est oui. Dernière grâce matinée de la semaine. Ensuite de ça, vous pourrez faire une vraie grâce matinée pendant la fin de semaine si vous ne travaillez pas. Moi, je sais, je fais une belle grâce matinée demain. Bref, on va commencer tout de suite avec l'actualité de la Coupe du Monde. Parce qu'il y a eu un très beau match hier de la part des Français. Un match qui a été... c'était même pas serré. C'était vraiment... la France contre le Maroc. Et donc, pour ceux qui ne le savent pas, la France a gagné face au Maroc. Et donc, la raison pour laquelle j'ai voulu insister là-dessus, c'est Ferial et elle a des origines marocaines. Et vu que moi j'ai des origines françaises, ça a fait un match qui était plutôt drôle. Donc,
3: so funny, tellement drôle. Yeah, j'ai ri tellement fort tout de suite. Guys, le match était tellement terrible. Je sais pas qu'est-ce qui s'est passé. Le seul joueur était Bruno. Personne d'autre a joué. Don't know what was going on, mais je suis frustrée. I'm very mad. Anyways, ça c'est mon take.
2: Mais le pire, c'est qu'il y a quand même eu des bons joueurs qui ont bien joué. Il y a quand même Brahim Diaz qui a bien joué. Mais après, il y a un truc, par contre, je vais te dire, avec l'équipe du Maroc, c'est que j'ai pas compris pourquoi ils ont commencé à jouer à l'arrière quand ils sont en train de perdre. Tout de suite, ils avaient le ballon. Plutôt que d'aller essayer d'aller marquer, ils jouaient à l'arrière.
3: Et c'était tout le temps comme ça. Oh, I know. Je sais.
2: Et du coup, c'était assez drôle.
3: Yeah, très drôle.
2: Aïe, aïe, aïe. Ah, les rires,
3: so par contre,
2: ça se voit que t'es dégoûté. Bref, si tu veux, on peut même parler des statistiques de ce match. Bref, les statistiques du match. Alors, pour vous montrer à quel point c'était pas serré, l'équipe de France a eu 22 tirs alors que le Maroc en a eu 5. Sur ces 22 tirs de l'équipe de France, il y en a 9 qui étaient cadrés. Et pour les 5 tirs du Maroc, il y en a eu un seul qui était cadré. Juste un seul. Waouh!
3: Pour
2: la possession du ballon, le Maroc avait 52%, donc c'était plus souvent le ballon que les Français. Mais il se passe qu'ils jouent souvent à l'arrière, donc c'est pour ça. Il y a eu 92% de précision de passe pour les Français. Donc ça, c'était sur 476 passes qui ont été effectuées du camp des Français, alors que pour les Marocains, il y en a presque 500, 498. 10 fautes commises par les Français, alors qu'il y en a eu 12 par les Marocains. 0 carton rouge ou jaune pour les Français, mais il y en a eu un pour le Maroc. 0 hors-jeu côté français et marocain. Mais il y a eu 5 corners qui ont été attribués pendant ce match-là. Donc il y a eu 5 corners pour la France et 5 corners pour le Maroc. Donc c'était un match qui était plutôt intéressant. Hein?
3: Yup. Très intéressant. Yup.
2: Et oui,
3: so
2: Kylian Mbappé qui avait ouvert le score à la 60e minute. Et Ousmane Dembélé qui a suivi 6 minutes après avec une passe décisive de Kylian. Donc c'était très beau match de la part des Français. Ils sont maintenant qualifiés en semi-finale. T'en penses quoi toi, Ferial?
3: C'est ça que je pense. J'ai pas vraiment à quoi de penser, you know. C'était un match. That's it. Je peux pas vraiment dire de quoi.
2: Un très beau match.
3: Sure.
2: Bref, alors il y avait aussi un truc, on va faire ça tout à l'heure par contre, mais hier on s'était dit qu'on allait faire un défi. Et donc tu m'avais dit que si le Maroc battait la France, j'avais un défi à faire à la radio, mais que c'était donc si la France battait le Maroc, tu allais en faire un. Et donc t'en as un et on va faire ça tout à l'heure. Donc tout à l'heure, tu vas prendre une bonne minute à présenter des excuses auprès des Français. Et ça va être drôle. Donc on va maintenant se laisser en musique avec Étienne Fletcher, avec sa musique qui s'appelle Pas le temps. Et on va donc se revoir après pour pouvoir parler des prochains matchs à suivre et puis le possible parcours qu'on pourra avoir et qui on voit en finale avec la France, parce qu'on sait tous que la France va se qualifier en finale, n'est-ce pas? Bref, on se laisse en musique. On se voit juste après.

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3: On va continuer à parler un petit peu de Coupe du Monde. Et cette fois-ci, j'ai ramené un invité avec nous.
4: Oh, awesome. Vincent, Vincent, hey.
5: Yep. Allô, bonjour.
3: Et oui, il est parmi nous. On va faire des petits pronostics parce qu'il y a quand même des matchs ce soir et demain. Donc, puis je voulais avoir l'avis un peu de tout le monde. Donc, vous pouvez nous envoyer des messages pour donner vos pronostics. Ça fait toujours plaisir.
5: Je peux déjà dire que moi, j'avais dit au moins que la France allait gagner, mais que le Maroc allait pas se faire blanchir. J'avais dit 2-1.
3: Ouais,
5: est-ce que ça me console avec Ferial ou...
4: C'est vrai que ça m'aide un peu, mais on était terrible.
5: Alright.
3: Au moins, elle aimait.
5: C'est pas moi qui l'a dit.
3: Bref.
5: C'est moi ou est partie? Ah oui, ok.
3: Bah, elle est de retour.
4: Sorry, guys, j'avais besoin de fermer ma porte. J'avais peur que quelqu'un allait rentrer.
5: Ah, ok.
4: Sorry. C'est pas grave.
3: Bref. Alors, on a des matchs qui arrivent cette fin de semaine. On a un match ce soir à 16h. C'est Espagne contre la Belgique. Puis je voulais savoir qui vous pensez va gagner ce match-là pour pouvoir affronter la France.
5: Ma prédiction à moi, c'est une victoire de l'Espagne par le pointage de 3-1.
3: 3-1? Ok. 3-1. Moi, j'avais dit
4: 2-1. Yeah. Moi, je dis probablement 2-1 aussi pour l'Espagne. J'aime pas le dire.
3: Parce
4: je veux que
3: la
4: Belgique gagne, but, you know.
3: Bah, moi, j'aimerais bien voir la Belgique face à la France parce que la Belgique, les Français les battent à chaque fois. Donc, après l'Espagne, l'Espagne-France, j'ai pas vu beaucoup de matchs. Donc,
4: Mais
3: voilà. Sinon, demain, il y a aussi la Norvège contre l'Angleterre. Et ça va être un match plutôt intéressant.
5: Moi, j'ai mis victoire de l'Angleterre 2-1.
3: 2-1? Ok. Toi, t'as mis quoi, Ferial?
4: Ok. Hot take. Je pense que ça va être un match extrêmement serré et que ça va être 1-0 pour le Norvège. Je pense que quelqu'un sur l'équipe va avoir... un but début match et là après pour le reste du match defense line va être insane et ils vont pas marquer, l'Angleterre va pas marquer.
5: Ok,
4: ça c'est mon vachement pronostic.
5: Je vous donne une prédiction que quelqu'un m'a envoyé par texto à l'instant on est d'accord avec toi Ferial, on dit que ce serait une victoire de la Norvège 1-0.
3: Ok,
4: yeah.
3: C'est drôle parce que j'ai l'impression que je suis beaucoup trop confiant avec la Norvège. Parce que j'ai quand même dit 3-0 pour la Norvège. Je vais,
5: Ouais, 3-0, ouais, ça clenche un peu.
3: Bah, attends, parce qu'il y a quand même. Ils ont quand même fait des bombes. Ils ont éliminé le Brésil.
5: Ouais, quand même,
3: Côte d'Ivoire.
5: Ouais.
3: Et puis. Mais c'était 2-1. Erling Haaland en ce moment. 2-1.
4: Pour les deux matchs, c'était 2-1. So, c'était.
3: Ouais.
4: Yeah.
5: Même assez serré.
4: Mais tu sais, si ils jouent la France, ils vont perdre parce qu'ils l'ont déjà joué. So.
3: La France va battre la Norvège, c'est sûrement en finale.
5: Il y a un autre match aussi,
3: Argentine. Argentine-Suisse, mais on sait déjà tous.
4: Oui, Argentine va gagner, we all know. Oui, Argentine.
5: Ah, mon grand-père, ouais, non, désolé, parce que, bon. L'Angleterre sera encore une fois extrêmement déçue, dit-il. C'est pour mon grand-père. Mais excusez.
3: Aïe.
5: Bon,
3: aïe.
5: Argentine-Suisse.
3: Argentine-Suisse.
5: Moi, j'ai une victoire Argentine de l'Argentine 3-1.
4: Je pense même pas qu'il va avoir un... Yeah, je pense que ça va être 2 ou 3-0 pour
3: Parce
4: l'Argentine
3: aussi. On va pas se mentir, mais la Suisse, ils ont été chanceux contre la Colombie.
4: Oui.
5: Okay.
4: Puis, honnêtement...
3: Avec le penalty à la fin.
4: Oui.
3: C'est juste qu'ils avaient le meilleur gardien.
4: Anyways,
3: parce que...
4: ça c'était le pronostic. Ok, guys, c'est l'heure. I have to apologize. J'ai fait un bet.
3: Attends, on va faire ça. On va faire ça après.
5: Est-ce qu'on se dit après. On est où dans la ligue, Esteban et moi? Parce que là, ben moi, je suis présentement 6e. J'ai 60 bons pronostics et 11 résultats exacts. Esteban, lui, quand même, pour un bon, c'est encore dernier. Mais franchement, je dois te dire félicitations pour avoir remonté aussi. Aussi bon dans le classement. Ben, c'est-à-dire, j'en ai 60 ou est-ce que j'ai prédit le bon résultat, mais pas le bon pointage.
3: Mm-hmm. T'as
4: combien de résultats exacts?
5: Puis ouais, c'est ça. Moi, j'ai 3792 points. Esteban en a 2416.
3: Je suis en train de rattraper.
5: Ouais, tu rattrapes quand même pas mal. Mais après, il faudrait que tu fasses plus que 500 points pour essayer de au moins gagner une place.
3: Mm. Ça va. En une soirée, tu vas voir, ce soir, je vais prédire le truc. Je vais avoir score exact et je vais passer premier.
5: Premier, ouais, là, quand même. La première personne a 4524 points.
3: Aïe, aïe, aïe.
5: Félicitations à Lehin, d'ailleurs, hein, pour s'être rendu au top du classement. Il est resté quand même assez souvent.
3: Ouais, mais elle va pas rester longtemps. Je vais voir, je vais la détrôner. Oh. Je vais la détrôner.
5: Déjà, si l'Angleterre gagne face à la Norvège, pour Lehin, elle perd ses points bonus pour avoir dit que la Norvège allait gagner la Coupe du Monde.
3: Donc, j'espère. Après, j'ai envie qu'ils se rendent quand même en finale, mais qu'ils perdent face à la France. Bon.
4: OK.
3: Bref, on va rester avec une pause publicité et Ferial va faire son défi après cette pause. Donc on se voit dans quelques minutes et puis ça va être drôle, donc vous pouvez clipper déjà. On se revoit bientôt.
4: Non.
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3: C'est la grâce matinée. C'est grâce à la France qu'on va en semi-finale. je vais pas te lâcher avec ça. Je vais pas te lâcher avec ça. Okay. Alors, Kyrian, il y avait un petit défi. Il y avait un petit défi que tu devais, tu devais faire. On t'écoute.
4: OK. Je dois présenter mes excuses à la France et aussi à Esteban. Je pensais sincèrement que le Maroc allait gagner et j'ai cru jusqu'au bout. Mais il faut bien l'admettre, la France a été bien plus forte que nous hier et ils ont mérité leur place en demi-finale. Esteban, tu avais raison. Profite bien de ce moment car ça ne va pas... Je ne vais pas te le redire souvent. OK, bravo à la France, à ses supporters et bravo quand même au Maroc pour son beau parcours, guys. OK? Happy?
3: Beau parcours.
4: OK.
3: Et voilà, c'était les excuses de Ferial.
4: Yeah. Yep.
3: Tu sonnes contente de présenter tes excuses.
4: Oh, over the moon, tellement excitée tout de suite. Yep. Très contente.
3: Bah écoute, moi j'accepte tes excuses et je te pardonne d'avoir pensé, d'avoir même osé penser une seule seconde que le Maroc allait battre la France. Donc je tenais à te dire que je te pardonne.
4: Oh my god.
3: Après, je vais pas te mentir, j'étais quand même dit hier que si le Maroc perdait, que tu allais m'entendre. Et voilà.
4: Yeah, I know, je t'entends tout de suite.
3: Et j'ai pas l'impression que
4: anyways.
3: Ça.
4: No, ok, we get it, on a perdu. My God.
3: Bref, bah, on espère vous voir en Coupe du Monde 2030 et puis on espère pouvoir... vous climatisez encore une fois.
4: Right.
3: Bref, c'était le petit défi de Ferial. On va maintenant se laisser en musique. Et puis pour le prochain, on a un petit débat pour vous. Et puis c'est un petit débat que moi, j'ai trouvé intéressant. Et puis, donc on va voir un peu ce que les personnes pensent. On va se laisser avec Gab Forest, avec son appel manqué, je pense. Ouais. C'est ça le titre de la musique. On se revoit dans quelques minutes.

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2: Nous revoilà.
3: Yep. Oui.
2: Vous venez d'écouter Appel manqué par Cap Forest et un appel manqué par le Maroc par la demi-finale.
3: Ok. Oh my god.
2: je pense que Féal me déteste ce matin.
3: Un peu beaucoup ou juste un peu? Like, un peu beaucoup. This is starting to get old, man. My god.
2: Okay. Bah écoute, c'est comme ça que moi je le vivais quand Sébastien m'a charrié avec le Portugal quand ils ont perdu. C'était un peu similaire. Donc, non mais lui c'était... Parce que le pire c'est que Sébastien, on s'est vu pour la première fois à King's Landing. Et le premier truc qu'il m'a montré c'était une image de la Coffin Dance avec le Portugal. Et donc voilà. Donc je me venge sur toi. Je suis désolé, mais c'est comme ça.
3: Right.
2: Bref.
3: Ok.
2: On va te laisser respirer un peu avec ça. On va faire un petit débat. Un petit débat. Et puis ça c'est avec les différents types de jus. Et donc je vais faire un débat. Tout le monde peut participer d'ailleurs. Vous préférez quoi entre le jus avec la pulpe ou sans la pulpe? Tu préfères quoi?
3: Sans pulpe. I hate pulpe.
2: Pourquoi?
3: Actually, c'est dégueu. La texture est terrible.
2: Est-ce que ça a quand même des avantages?
3: I don't care. Like, j'aime pas la pulpe. Like, ça c'est ma réponse. J'aime pas la pulpe. There's no way que je vais boire du jus d'orange avec la pulpe. It is terrible. C'est terrible. C'est gross. J'aime pas la texture. Non.
2: Moi, je vais dire avec la pulpe. Parce que...
3: Yeah.
2: J'aime bien avoir un petit mélange de texture.
3: Oh.
2: Mais en plus, ça dépend. Parce que là, c'est comme pas trop. Quand il n'y a pas trop de pulpe, ça va. C'est que quand il y en a beaucoup, là, c'est sûr qu'au bout d'un moment, ça reste même parfois que dans les dents. Mais ça, c'est pas super. Mais moi, j'aime bien avec la pulpe, en vrai. Et alors, le pire, c'est que ça a des avantages. Ça a des vrais avantages. Parce que ça ralentit l'assimilation du sucre dans l'organisme. Et ça favorise un meilleur contrôle de la glycémie. Donc, ça fait que c'est plutôt pratique pour le matin. Parce que quand tu veux pas avoir trop de sucre dès le matin, c'est quand même pratique. Donc, c'est pour ça que les jus d'orange avec pulpe, c'est banger. Après
3: like,
2: ça dépend vraiment ce que tu...
3: Non.
2: Mais après, c'est simplement... Moi, je trouve que c'est mieux. Et ça ajoute même parfois un petit peu de goût, mais pas trop non plus. Mais voilà.
3: Ça n'ajoute pas de goût, ça ajoute de texture. Il n'y a pas de goût.
2: Ça ajoute de texture, mais j'ai quand même l'impression... C'est comme ça donne l'impression que ça donne du goût, mais pas trop non plus. C'est vraiment bizarre. Mais moi, c'est justement ça que j'aime bien. C'est pour ça que j'aime bien. Nous, on a arrêté de prendre du jus d'orange avec la pulpe, parce que mon frère et ma sœur n'aimaient pas ça. Mais pourtant, c'est quand même des bons avantages.
3: Ton frère et ta sœur sont real. Oh my God. Like what?
2: Aïe. Bah après moi il faut quand même regarder les avantages, parce que c'est sûr que moi après
3: tu parles comme Hélène tout de suite. Tu parles comme Hélène tout de suite.
2: Comme Hélène. Hélène c'est
3: prendre Hélène me disait qu'il y a des Hélène me disait que il y avait des bons avantages à manger ton déjeuner à chaque matin. Blablabla. Parce que j'en mangeais pas. And now tu parles comme Hélène en train de dire qu'il y a des avantages à boire du jus d'orange avec la pulpe. We get it.
2: Mais le pire, c'est que c'est vrai.
3: Ok.
2: Hélène, si tu nous écoutes, sache que Hélène n'est pas contente avec ce que tu dis.
3: Non, I don't. Hélène is actually real. Toi, t'es juste like, talking about du jus d'orange. Il y a du favoritisme ici, ok?
2: Je pense que ton avis sur ce que je dis est différent parce que je t'ai charrié ce matin avec le
3: Maroc. Yeah, exactement, actually, yeah, probably. Okay.
2: Bref, envoyez-nous un message pour nous dire si vous préférez le jus d'orange avec la pulpe ou sans pulpe. On va se laisser en musique avec Funambule, avec sa musique qui s'appelle Après-ski.

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2: Oh, voilà. Cette fois-ci, avec un autre débat, et ça va être un peu en lien avec ce dont on a parlé il y a quelques jours, je pense, avec oui. le film Spider-Man qui sort bientôt. Yep. Et donc là, je voulais voir un petit peu tes goûts avec les meilleurs Spider-Man uh-huh. qu'il y a eu depuis les années. Et okay. donc, toi, c'est lequel ton préféré et pourquoi?
3: Ok. Andrew Garfield. Et mon Spider-Man préféré. Et mon raisonnement est juste parce que je pense qu'il est meilleur que Tom Holland à 100%. Tom Holland n'est pas terrible, OK? Il n'est pas terrible du tout. Il est juste overrated. You know what I mean? Comme, tout, c'est juste... Like, pas... C'est pas le classique. Puis, ouais, c'est quoi le other guy? Il y a Andrew Garfield. Tobey Maguire. Yeah, il n'est pas terrible, actually. Mais... Il n'est pas le meilleur. Je dirais. Mmh. Yeah. Andrew Garfield. D'après... Puis aussi, juste le film, les films, like, les actual plotlines des films sont mieux. Pour
2: non,
3: moi.
2: Moi, je ne suis pas d'accord.
3: Oh, okay.
2: Moi, je ne suis pas d'accord du tout. Moi, je trouve que les meilleurs, je trouve que les meilleurs films, c'est pas les mêmes qu'il y avait eu, c'était ceux avec, avec Toby. Mais après,
3: right.
2: en tant que Spider-Man, Andrew Garfield était meilleur.
3: C'est ce que je disais.
2: De Peter Parker. Oui, oui, mais en termes de Peter Parker, Tobey Maguire est meilleur.
3: OK, yeah.
2: Comme l'histoire okay. de Peter est meilleure avec yeah. Tobey qu'avec Andrew. Mais après, Tom Holland, yeah. si le film, il est bien réussi, si c'est comme l'histoire tient bon et que
3: oui.
2: toute l'histoire va bien ensemble, ça sera pour, mm-hmm. pour moi, je pense que Tom Holland a le potentiel de devenir le meilleur Spider-Man. Avec le yeah. prochain film.
3: Ça se peut. Ça dépend vraiment. Yeah.
2: Parce que...
3: Je sais pas.
2: Je te laisse continuer. Tu sais.
3: Je sais pas. J'allais juste dire que Andrew Garfield, probablement meilleur. Pour, like, dans mon opinion. J'aime aussi juste beaucoup de ses films. So peut-être je suis juste biased. Mais...
2: Probablement.
3: Yeah. Probablement, yeah.
2: Parce que... Moi, je trouve que Thomas a le potentiel de devenir le meilleur simplement parce que il a techniquement, quand on regarde vraiment avec le terme, avec papa, avec le terme, avec les histoires que tous les Peter Parker ont eues, c'est lui qui est le plus compliqué et le plus right. compliqué à faire. Yeah. Donc, yeah. C'est sûr que ça ne va pas être parfait, mais je pense. Parce que là, du coup, dans le prochain film, j'ai pas envie de tout spoiler si vous n'avez pas vu les films. Mais en gros, il est dans une situation
3: No
2: qui
3: Way
2: est
3: Home.
2: Plutôt compliquée parce que bah, c'est ouais, dans le No Way Home où à la fin, yeah. il est oublié.
3: Yeah. No Way Home
2: et donc,
3: était...
2: là, ça yeah. va être...
3: Ouais, j'ai pleuré à No Way
2: bon.
3: Home.
2: Moi, j'ai beaucoup aimé.
3: Yeah, il était très bon. J'ai pleuré à la fin. C'était vraiment triste. Yeah.
2: Est-ce que tu as déjà pleuré
3: c'est
2: avec...
3: Yeah.
2: Tu as déjà pleuré avec un Spider-Man de Andrew Garfield?
3: Yeah. J'ai pleuré quand ça. Non, j'ai. Ok, hold on. J'ai pleuré quand sa blonde, je pense que c'était Gwen. Right? Ouais. Elle s'est fait.
2: Gwen
3: non,
2: aussi.
3: Oui. Yeah, quand elle s'est fait. Like. When. Huh, I can't talk about it. Sensitive topic. Mais.
2: quand
3: you
2: elle
3: know
2: est partie,
3: what happened.
2: On va dire ça comme ça.
3: Yeah. Ouais. Yeah. Bah, puis je suis aussi biaisée ouais. avec Emma Stone. Love Emma Stone. Amazing. Elle est parfaite. So, yeah.
2: Bah écoute, Andrew Garfield, il est bon.

0: Juste ça, parce que l'histoire, moi je préfère regarder l'histoire que l'acteur, vraiment. Et donc l'histoire tient. Bah, l'histoire est plus intéressante du côté Tom Holland que Andrew Garfield. On va
1: Right.
0: se laisser avec une pub et on se revoit juste après. Et
1: Oui.
0: oui.

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2: Et nous voici encore une fois.
3: Oui, c'est finalement le temps de faire ceci ou cela. Le this or that. Les gens qui sont en train de nous this écouter, si vous voulez.
2: Ah, on a un invité. Il a répondu. C'est mon ami Luc.
4: Yes, sir.
2: Comment ça va, Luc? Et oui.
4: Tu joues.
3: Hey, Luc. Hey.
4: Ça va bien. Anyways.
3: Yeah, but Paul m'a dit que t'es là. So, je pensais que c'était.
2: Écoute, moi, je l'ai invité en secret. Je l'ai invité en secret. Oh. Enfin, la surprise.
3: Good for you. Awesome.
2: Bah écoute, okay. Il va participer avec nous.
3: Okay, awesome, vas-y. Actually. Okay. Okay. Préfères-tu give up ton téléphone ou ta voiture?
2: Ouf, pas le téléphone.
4: Téléphone all the way, man.
3: Pas le téléphone. All the
4: way. Pourquoi give?
2: Non,
4: pourquoi,
2: bah, pourquoi le téléphone.
4: Une voiture, tu peux voyager.
3: Bah. Yeah.
2: Et tu peux voyager et pour rien acheter.
4: Écouter notre radio communautaire, hein. Pourquoi pas écouter votre radio communautaire?
2: Eh oui, et oui. Ah, tu l'as bien calé, celle-ci.
4: Dans la voiture, hein.
2: C'était bien placé, ça.
3: Yeah.
4: Wow, there you
3: yeah.
4: go.
3: There you right. go.
2: Bah oui, vous pouvez nous écouter dans la voiture aussi.
3: Yeah, yeah, I'd give up mon téléphone aussi, parce que je pourrais m'en acheter un nouveau avec ma voiture. Luc et Esteban ont fait des bons points.
4: La vente, la voiture, puis le back, pas ton téléphone.
2: Bah, tu vas en acheter un nouveau, ou sinon tu achètes une voiture, tu vends ta voiture, tu t'as téléphone.
4: Ah, oh, bah, there you go.
3: Yeah, bah ouais. I guess.
2: C'est yeah. pas un bon raisonnement, ne faites pas ça.
3: Non, pas du tout. Ok. Une autre question. Ceci, c'est avec la bouffe this time, guys. Homemade ou take-out?
4: Homemade all the way, man. Pourquoi, pourquoi les pingues du take-out? Honnêtement, du homemade, c'est. Maman fait quelque chose de bon, là, ça va. Mais ça dépend de tout.
2: Ouais, c'est ça le truc.
4: Tel restaurant d'eau.
3: Yeah. Mm-hmm.
2: C'est ça le truc,
4: sushi,
2: c'est que si c'est homemade, est-ce que c'est homemade par mois?
3: Oh. Qu'est-ce qui se passe? J'ai entendu deux voix en même temps.
2: Ouais,

0: Je vais arrêter de parler this time.
1: OK. So, verdict. Réponse.
2: Alors, moi, ça dépend. Si c'est... Est-ce que c'est moi qui cuisine? Parce que si c'est moi qui cuisine, alors je préfère manger du take-out.
1: Oh, okay.
2: Si c'est la nourriture de ma mère, je préfère que manger du homemade que manger du take-out.
1: Right. OK, valid. OK.
2: Toi, tu préfères quoi?
1: Well, probablement homemade, parce que moi, au contraire de Esteban, je sais actually comment cuisiner.
0: I'd full call out, là. Holy crap.
2: Mais après, elle a le droit parce que j'ai terminé toute la matinée avec le Maroc. Donc,
1: Okay, yeah. Homemade. Ça, c'est ma réponse. OK, on continue.
2: Est-ce que tu en as un autre?
1: Oui, j'en ai d'autres.
0: C'était clair, là. C'était clair.
1: Yeah. OK. Des écouteurs ou un speaker? Like pour écouter ta musique.
0: Situation.
1: Non, oubliez la situation. Il faut répondre à la question, guys. On ne fait pas trop de overthinking. Ça rend les choses trop compliquées.
0: speaker, il faut, all the way. J'aime plus un gros son.
2: Moi, je dirais écouteur.
1: Moi aussi, j'allais dire écouteur.
0: Pourquoi?
1: Parce qu'on n'est pas oncle, Luc.
0: Allez, moi, je m'en vais.
2: Là,
0: c'est mon cul. Passez un bon fin d'émission. Bye bye.
1: Bye, Luc. Passez une belle fin de semaine. All right. Yeah, ça, c'était tout. C'était tout pour ceci ou cela.
2: C'était tout pour ceci ou cela. Et en effet, moi attends, j'ai une question pour toi. Du coup, moi aussi j'en ai un. Tu préfères avoir accès à ton téléphone, mais ne plus pouvoir aller sur TikTok, ou tu préfères ne pas aller voir le film Moana ce soir?
1: OK, I'd rather pas voir Moana parce que je pourrais probablement le voir sur TikTok. Hey! Promotion! Yeah, non.
2: Non, mais imagine que tu ne peux plus le voir.
1: Pas le voir,
2: genre,
1: I don't
2: jamais.
1: Care.
2: Tu ne le verras jamais.
1: Listen, Moana, yeah, awesome. Aïe. Je suis excitée, but je suis sûre que l'animated est mieux que live action.
2: Donc, tu te priverais d'une soirée avec tes amis pour TikTok?
1: Well, non, tu m'as dit juste de ne pas voir le film Moana. Mais pas juste
2: ouais,
1: au cinéma, on
2: va à
1: Get Air aussi. So, I'll go to Get Air. Je vais juste skip le Moana part. Right? And you know what? Ceci, c'est hypothetical parce que I'm going to do both tonight, so...
2: Aïe, aïe, aïe. Bah, écoute, okay. je comprends ton raisonnement.
1: Thanks.
2: Mais après, moi, TikTok, j'utilise à peine. Donc, moi, c'est... Voilà. Le pire, c'est que je pense que j'ai laissé mon grand frère en remis parce que j'ai oublié qu'il m'avait envoyé des TikTok. En fait, à chaque fois, il y a des notifications qui me disent « Ah, ne laisse pas telle personne en remis parce que c'est méchant, voilà, blablabla. » Et du coup, moi, c'est juste... J'ai bloqué toutes les notifications de TikTok et quand j'ai réinstallé l'application... là, j'ai eu plein de TikTok comment on fait envoyer et puis j'étais comme ah j'ai pas répondu et j'ai jamais regardé.
1: Yeah. Du coup, that's on you. Ça voilà. C'est ta faute.
2: Donc pour mon
1: fake
2: grand frère, je suis désolé. Non, c'est mon grand frère en plus, c'est même pas mon ami. Donc petit message à mon grand frère, je suis désolé, c'est juste parce que j'aime pas TikTok tout simplement et parce que j'ai pas les notifications et du coup ça fait seulement quelques jours à peine que je l'ai réinstallé, simplement parce qu'il m'avait dit de le réinstaller. Mais même ça, je suis jamais dessus.
1: Yeah.
2: Parce que voilà, moi je trouve que c'est une perte de temps, mais sauf que moi je dis ça, mais je suis sur Instagram Reels tous les jours.
1: Les Reels sont plus pires que like, les TikToks, dans mon opinion.
2: Comment ça?
1: Parce qu'ils sont plus brain rot. Ils
2: non.
1: sont comme.
2: Non, non, non, ça dépend ce que tu regardes aussi. Parce que c'est sûr que si tu regardes juste du brain rot, c'est sûr que là, au bout d'un moment...
1: Je peux dire que les Instagram Reels ont des bons Holland clips, mais autre que ça. Il y a comme pas de côté
2: actually... C'est toi qui reviens du monde.
1: Hein?
2: C'est toi qui reviens toujours sur la Coupe du Monde.
1: Non, j'ai revenu sur Holland. J'adore Holland, hello. J'ai le droit de être un fan. J'ai jamais apporté la Coupe du Monde.
2: Du coup,
1: j'ai parlé
2: du coup ça veut
1: joueur.
2: Dire que s'il y a une finale, ça veut dire que s'il y a une finale Norvège-France, tu vas supporter la Norvège, c'est ça?
1: Duh. Obviously. Quoi?
2: Aïe, aïe, aïe. Tu sais qu'à la radio, on est presque tous français.
1: Like...
2: Je pense que t'es okay. la seule avec Loïn qui vont supporter la Norvège. Et donc, yeah. ça fait que vous êtes les deux.
1: Quoi? La Norvège va gagner, trust.
2: Bah tiens, bah, Vincent Watch. Dit que son père a dit que la Norvège aussi allait gagner. Donc, il pense ça. Donc, t'es pas la seule.
1: Yeah. Moi puis son père, on est... Great minds think alike. Yeah. Bref.
2: Bref, on va se laisser en musique avec Megan Hawke avec sa musique qui s'appelle Météore.

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2: Et c'est comme ça pour tout l'été.
3: Sorry.
4: Il fallait mettre...
3: Je pensais que ça allait faire grosse matinée encore, but then j'ai comme perdu du aura sur live. So, anyways...
4: Et c'est enregistré en plus.
3: Tout est enregistré, like, tout le live?
4: Ah oui.
3: Oh,
4: tout.
3: Ok.
4: Tout.
3: Awesome!
4: Bref, on va faire un devine le coup. Et cette fois-ci, je vais juste me moquer de toi encore une dernière fois là, pour ça. Alors, okay. On va faire deviner le prix de quelque chose que le Maroc ne touchera jamais. Le trophée de la Coupe du Monde. C'est quoi le prix?
3: Oh my God, are you serious? Oh my God. Ok. Like...
4: Du coup?
3: C'est-tu plus que des milliards?
4: Non, c'est moins que des milliards.
3: Ok. Ok. Wait, what? Beaucoup moins. The World Cup, la coupe, like, le cup elle-même?
4: Ouais, le trophée n'est pas... Même toute la compétition, c'est même pas un milliard. Donc je te donne un petit indice. Pour toute la compétition, la FIFA dépense environ 700 millions.
3: Oh,
4: environ 700 okay. millions, entre ça et 750 millions. Donc,
3: okay.
4: Mais
3: les terrains, puis tout ça, actually. Yeah, ok. Ouais. C'est du 500 000, plus haut, plus bas.
4: 500 000, beaucoup plus.
3: Wait, hold on, est-ce que ma tête est stupide? Non. Wait. Hold on.
4: Parce que c'est 500 000...
3: Ok, wait. Hold on, non, j'ai mal dit. Ok, c'est-tu comme 10 000? Millions, sorry. 10 millions, sorry.
4: C'est plus.
3: Ma tête. Plus que 10 millions, ok.
4: Yep.
3: 15 millions?
4: C'est plus.
3: 20 millions?
4: C'est moins.
3: C'est moins, ok. 19 millions?
4: C'est moins.
3: 18 millions?
4: C'est 18 millions, en effet. Tu as raison.
3: Oh.
4: Ça, c'est en euros, par contre. Donc, en dollars,
3: oh.
4: Je ne sais pas trop combien c'est... ça vaut là, mais je peux te trouver ça rapidement. Mais oui, donc la FIFA débourse environ 750 millions de dollars pour la Coupe du Monde. Et donc tout ça, c'est fait pour payer tous les stades, réserver les hôtels pour les équipes, tout ça. Donc ça fait que ça fait un gros montant en fait, parce que quand tu as plein d'équipes qui participent, ça coûte cher en fait au bout d'un moment. Mais bon, ils se font de l'argent après, donc c'est ça. Je viens de chercher, et donc 18 millions d'euros en dollars canadiens, c'est environ 29 millions. Donc c'est 29 millions de dollars qui...
3: Oh là là
4: qui, pour le trophée en lui seul. Donc ça fait que ça coûte quand même cher.
3: Wow.
4: Mais bon, il est 10h59. J'espère que vous avez aussi trouvé la réponse pour le trophée de la FIFA. Donc, et puis, voilà. Alors, c'était la grâce matinée, c'était la dernière fois de la semaine. Yep.
3: On se voit la semaine prochaine, mais je pense pas que je suis live jusqu'à... Quand est-ce que je suis en onde avec toi? C'est-tu le lundi?
4: On est
3: en onde... Mercredi.
4: Non, lundi, je suis avec Luc. Donc, on est ensemble mercredi.
3: Oh my God. Guys, vous allez pas entendre la meilleure animatrice le matin jusqu'à mercredi. What a shame. Je suis tellement désolée, guys. Si j'aurais fait l'horaire, j'aurais choisi d'être avec vous à chaque matin. Bref. Anyways.
4: Vous pouvez retrouver nos chers collègues cet après-midi, entre midi et 13h. Et ce soir, on se dit bye. Salut.
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5: Environ 120 ambulanciers du Nouveau-Brunswick se sont portés volontaires pour remplacer temporairement leurs collègues de l'île du Prince-Édouard qui sont en deuil de deux secouristes. Deux ambulanciers de santé Île-du-Prince-Édouard et une patiente ont trouvé la mort mardi lorsque leur ambulance est entrée en collision avec un camion de transport dans une zone rurale du Nouveau-Brunswick, non loin du pont de la Confédération. Chris Hood, directeur de l'Association des paramédics du Nouveau-Brunswick, a expliqué que ses membres se verront délivrer des autorisations provisoires de 30 jours afin qu'ils puissent intervenir bénévolement sur l'Île-du-Prince-Édouard pendant leur temps libre. Il a précisé que ces bénévoles pourraient être opérationnels sur l'île d'ici quelques jours, permettant aux ambulanciers paramédicaux de la province d'assister aux cérémonies en l'honneur de deux de leurs collègues. Une juge de la Cour suprême de la Nouvelle-Écosse, Anne Smith, a mis un terme à la cause d'une alliance de pêcheurs qui ont accusé la Première Nation de Sibelkenacadie de pêcher illégalement le homard à des fins commerciales en Nouvelle-Écosse. L'Alliance unifiée pour la conservation des pêches soutient que la Première Nation exerce ce droit hors saison et sans permis, sans prendre compte de la réglementation fédérale. La Première Nation s'est officiellement lancée dans la pêche au homard en 2020, invoquant un droit conféré par un traité et en faisant valoir leur droit de pêcher pour assurer une subsistance convenable. La juge a refusé d'entendre la cause, la qualifiant d'indéfendable. Elle soutient que les questions litigieuses relatives aux droits issus de traités doivent être négociées entre le gouvernement fédéral et les Premières Nations plutôt que de passer par les tribunaux. La fermeture prévue de près de la moitié des bibliothèques publiques de la vallée d'Annapolis en Nouvelle-Écosse pourrait être reportée. Julia Merritt, des bibliothèques régionales de la vallée d'Annapolis, explique que les municipalités concernées tente de réunir environ 350 000 $ pour maintenir les cinq bibliothèques ouvertes. L'organisation a annoncé le mois dernier que ces fermetures étaient dues à un déficit structurel. Le financement provincial de base est resté inchangé depuis 2020 et la province a confirmé qu'il n'y aurait aucune augmentation de financement pour 2026-2027. Le maire de Kentville, Andrew Zebian, a déclaré que lors de l'annonce des fermetures, lui et les autres élus locaux n'avait pas saisi l'ampleur du problème. Le premier ministre de la Nouvelle-Écosse a affirmé que la province dispose des infrastructures et des ressources humaines nécessaires pour faire face à l'essor économique attendu avec la nouvelle flotte de sous-marins du Canada. Tim Houston a expliqué que les responsables de la Nouvelle-Écosse, où se trouve la plus grande base navale du pays à Halifax, savaient que ces nouveaux sous-marins allaient arriver et ont préparé les infrastructures de la province en conséquence. Il a précisé que le gouvernement provincial avait investi dans le logement, les soins de santé et la formation aux métiers spécialisés, en partie pour répondre à la croissance des investissements dans le domaine de la défense. Les autorités ont levé le dernier ordre d'évacuation lié au feu de forêt encore en vigueur dans l'ouest du Labrador. Toutefois, le ministère des Pêches, de la Foresterie et de l'Agriculture de Terre-Neuve-et-Labrador précise que la zone de chalet de Walsh River, en périphérie de Labrador City, reste sous alerte d'évacuation. Un communiqué de presse indique que l'incendie à proximité est désormais classé comme maîtrisé, ce qui signifie que les équipes ont circonscrit son périmètre et s'emploient à éteindre les foyers résiduels. Les autorités avaient initialement ordonné aux habitants de fuir la zone le 29 juin. Plusieurs zones voisines avaient également été évacuées, mais leurs habitants ont été autorisés à regagner leur domicile la semaine dernière. Les sports dans quelques instants. À la Coupe du monde de soccer, Kylian Mbappé a inscrit un but et récolté une aide après avoir raté un tir de pénalité en première mi-temps. Ousmane Dembélé a marqué l'autre but et la France a battu le Maroc 2-0 hier en quart de finale. Dans la Ligue canadienne de football, Edmonton a facilement vaincu Ottawa 40-17. Parmi les matchs à l'affiche au baseball majeur, Otto Lopez a cogné un triple bond pour 2 points pour appuyer une solide sortie de Jansen Junk pendant 5 manches. Et les Marlins de Miami ont défait les Mariners de Seattle 8-4.
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6: Pour Halifax, le ciel sera variable. On prévoit des averses en milieu d'après-midi, des températures maximales à 25 degrés, un facteur humidex de 32. Les vents soufflent en provenance de l'ouest avec des vitesses jusqu'à 15 km à l'heure.
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4: Voici maintenant vos informations. Microphone Yvon Duguay. Environ 120 ambulanciers du Nouveau-Brunswick se sont portés volontaires pour remplacer temporairement leurs collègues de l'Île-du-Prince-Édouard qui sont en deuil de deux secouristes. Deux ambulanciers de Santé Île-du-Prince-Édouard et une patiente ont trouvé la mort mardi lorsque leur ambulance est entrée en collision avec un camion de transport dans une zone rurale du Nouveau-Brunswick, non loin du pont de la Confédération. Chris Hood, directeur de l'Association des paramédics du Nouveau-Brunswick, a expliqué que ses membres se verront délivrer des autorisations provisoires de 30 jours afin qu'ils puissent intervenir bénévolement sur l'île du Prince-Édouard pendant leur temps libre. Il a précisé que ces bénévoles pourraient être opérationnels sur l'île d'ici quelques jours, permettant aux ambulanciers paramédicaux de la province d'assister aux cérémonies en l'honneur de deux de leurs collègues. Une juge de la Cour suprême de la Nouvelle-Écosse, Anne Smith, a mis un terme à la cause d'une alliance de pêcheurs qui ont accusé la Première Nation de Sibeck-en-Acadie de pêcher illégalement le homard à des fins commerciales en Nouvelle-Écosse. L'Alliance unifiée pour la conservation des pêches soutient que la Première Nation exerce ce droit hors saison et sans permis, sans prendre compte de la réglementation fédérale. La Première Nation s'est officiellement lancée dans la pêche au homard en 2020, invoquant un droit conféré par un traité et en faisant valoir leur droit de pêcher pour assurer une subsistance convenable. La juge a refusé d'entendre la cause, la qualifiant d'indéfendable. Elle soutient que les questions litigieuses relatives aux droits issus de traités doivent être négociées entre le gouvernement fédéral et les Premières Nations plutôt que de passer par les tribunaux. La fermeture prévue de près de la moitié des bibliothèques publiques de la vallée d'Annapolis en Nouvelle-Écosse pourrait être reportée. Julia Merritt, des bibliothèques régionales de la vallée d'Annapolis, explique que les municipalités concernées tentent de réunir environ 350 000 $ pour maintenir les 5 bibliothèques ouvertes. L'organisation a annoncé le mois dernier que ces fermetures étaient dues à un déficit structurel. Le financement provincial de base est resté inchangé depuis 2020 et la province a confirmé qu'il n'y aurait aucune augmentation de financement pour 2026-2027. Le maire de Kentville, Andrew Zebian, a déclaré que lors de l'annonce des fermetures, lui et les autres élus locaux n'avaient pas saisi l'ampleur du problème. Le premier ministre de la Nouvelle-Écosse a affirmé que la province dispose des infrastructures et des ressources humaines nécessaires pour faire face à l'essor économique attendu avec la nouvelle flotte de sous-marins du Canada. Tim Houston a expliqué que les responsables de la Nouvelle-Écosse, où se trouve la plus grande base navale du pays à Halifax, savaient que ces nouveaux sous-marins allaient arriver et ont préparé les infrastructures de la province en conséquence. Il a précisé que le gouvernement provincial avait investi dans le logement, les soins de santé et la formation aux métiers spécialisés, en partie pour répondre à la croissance des investissements dans le domaine de la défense. Les autorités ont levé le dernier ordre d'évacuation lié au feu de forêt encore en vigueur dans l'ouest du Labrador. Toutefois, le ministère des Pêches, de la Foresterie et de l'Agriculture de Terre-Neuve-et-Labrador précise que la zone de chalet de Walsh River, en périphérie de Labrador City, reste sous alerte d'évacuation. Un communiqué de presse indique que l'incendie à proximité est désormais classé comme maîtrisé, ce qui signifie que les équipes ont circonscrit son périmètre et s'emploient à éteindre les foyers résiduels. Les autorités avaient initialement ordonné aux habitants de fuir la zone le 29 juin. Plusieurs zones voisines avaient également été évacuées, mais leurs habitants ont été autorisés à regagner leur domicile la semaine dernière. Les sports dans quelques instants. À la Coupe du monde de soccer, Kylian Mbappé a inscrit un but récolté une aide après avoir raté un tir de pénalité en première mi-temps. Ousmane Dembélé a marqué l'autre but et la France a battu le Maroc 2-0 hier en quart de finale. Dans la Ligue canadienne de football, Edmonton a facilement vaincu Ottawa 40-17. Parmi les matchs à l'affiche au baseball majeur, Otto Lopez a cogné un triple bond pour 2 points pour appuyer une solide sortie de Jansen Junk pendant 5 manches. Et les Marlins de Miami ont défait les Mariners de Seattle 8-4.
0: Halifax, le ciel sera variable. On prévoit des averses en milieu d'après-midi.

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2: Je struggle.
3: Je sais que tu struggle, hein?
2: She's struggling. J'étais comme, je sais pas ce qui se passe. J'étais comme, oui, j'ai-tu allumé les affaires? Je sais pas si j'ai allumé les affaires. Et j'étais allée comme stress checker si je les avais allumées. T'es tu allumé?
3: Oui, moi, c'est moi qui les ai allumés.
2: C'est ça, j'allais dire. J'ai fait, oh, ils sont déjà allumés. Non, tu me l'avais pas dit. Fait que là, j'ai fait, oh non, est-ce que j'ai oublié de le faire? Guys,
3: bienvenue à une nouvelle édition de C'est entre deux bouchées. Hélène de l'autre bord, de Prefrelectin. Moi-même, Luc Poirier, sur de Saint-Jean.
2: J'ai failli dire, c'est entre filles. On c'est est avec Lucie, actually.
3: Oh, non, OK. Tu vas me traiter de Lucie maintenant.
2: Non, mais c'est parce que Mélodie, t'étais pas là hier. Le Mélodie est au fond, elle écoute, mais elle ne fait pas le show. Aujourd'hui, Luc va faire un test Disney pour voir quelle princesse qui est. Je l'ai pas oublié, celle-là.
3: On a-tu pas fait ça? Non. Bah, on a fait ça l'année, on a fait ça l'année passée. On le sait déjà.
2: Ouais,
3: tu veux que je le refasse?
2: Oui.
3: J'étais-tu pas Blanche-Neige?
2: Je sais pas.
3: C'est ça que je me rappelle de ça.
2: On va le refaire.
3: On va le refaire? Oh non.
2: Give the people what they want.
3: The people? Et oui, ça exclut population 1, Hélène Gontier.
2: Non, Loïn.
3: Loïn en particulier. Ah, c'est que Loïn nous écoute en ce moment, c'est ça. Mais c'est population 2, Loïn et Hélène, c'est ça.
2: Non, je care pas that much, c'est juste drôle. Je suis sûre que les gens veulent entendre d'eau.
3: Quoi ça?
2: Je suis certaine que les gens veulent entendre.
3: Ah, oh, veulent entendre pour moi, Lucie, comme telle, OK. Quoi d'autre qu'il y a sur le menu aujourd'hui? No pun intended.
2: Oh, OK. Je sais pas encore des débats. Duh. Je vais potentiellement ressortir. Je sais que j'ai fait ça hier après-midi, fait que c'est comme vraiment différent, puis je fais pas ça d'habitude au midi. Bah, j'ai vraiment aimé quand je vous ai sorti le son d'un animal, puis vous deviez deviner parce que vous étiez tellement perdu, c'était insane.
3: Ça, c'était insane, though. Puis juste pour info, là, c'était... Moi, j'étais perdu, on parlait d'animaux un peu, puis ça, c'est dans un futur podcast de C'est un Canadien puis une Française. Alors, restez à l'affût de tout cela. Mais Hélène nous a conté l'histoire d'une petite...
2: Qu'est-ce qui vient d'arriver, là?
3: Ça, c'était Hélène. Ça, c'était Loïn.
2: Bonjour, Loïn.
3: Bonjour,
2: le
3: Loïn.
2: Le bruit que ça le fait, c'était... scary. Je pensais qu'on se faisait envahir,
3: Vas-tu me donner du temps pour faire ce test? Vas-tu me l'envoyer, le lien, pour faire le test?
2: Je devrais peut-être commencer par le trouver parce que j'ai pas été le trouver. Fait que je me donne deux minutes, puis Franck Cousteau, allez-y, bye.

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2: J'ai envoyé le quiz à Luc, puis là, il fait.
3: Et je suis en train de le faire en ce moment. On va pas avoir... Quoi? On va voir le résultat en ce moment. On va pas avoir le résultat en ce moment. Mais je suis en train de le faire. Parce que, tu sais, je suis en train de dire... Je suis en train de faire sûr que Hélène est happy, Loïn est happy. Peut-être les auditeurs et auditrices voulaient savoir c'est quoi. Mais toi, prends le test aussi, juste pour faire sûr.
2: Ben là, j'ai pas le temps de faire ça. C'est moi qui deal avec le live. All right. C'est le official Disney quiz. So, c'est très accurate. Évidemment,
3: et en parlant de Disney, quoi? Vas-y, je te coupe la parole. Je m'excuse, vas-y.
2: Bah, coupe-moi la parole, vas-y.
3: Bah, non. Bah, en parlant de Disney, il y a un nouveau movie qui est sorti. Hein.
2: Je regarde pas cette affaire-là.
3: Anyways, j'ai une question pour toi. Est-ce que les remakes de films sont-ils une bonne chose ou une manque d'originalité?
2: Ça dépend du film, puis ça dépend comment ce qu'est le remake.
3: Alors, donne-moi un exemple, pourquoi?
2: Par exemple, la Harry Potter série qu'ils veulent refaire. Great idea. D'une manière, c'est une très bonne idée parce que là, ça va être une série. Puis on va voir, hopefully, ils ont dit qu'elle allait mettre tout ce qu'il y avait comme dans les livres. Puis les livres sont quand même assez différents des films. Je dis pas que les films sont pas bons, j'adore les films. Puis j'ai à moitié lu les livres, ok? Fait comme, je pourrais rien dire, là. Mais il va y avoir des affaires différentes. Mais encore, en même temps, le Harry Potter world, c'est tellement massif que comme... Excuse, je me suis fait déranger, il y a du monde qui passe, puis là, je suis comme... salut.
3: C'est comme... C'est
2: non, mais c'est parce qu'il y a du monde qui passe, on t'entend en beau suit, là. Puis là, je pense qu'ils peuvent m'entendre, actually. C'est vrai, on est live. Hey, guys! J'avais comme oublié ça, puis ils sont dans les couloirs. Bonjour. Anyways... c'est ça, comme c'est bon de faire, mais comme le Harry Potter world est tellement massif que comme il y aurait tellement pu faire d'histoires de d'autres choses.
3: Ok, oui.
2: Pourquoi tu ris?
3: Continue. Je suis en train de rire à mon résultat.
2: C'est juste ça que j'avais dit.
3: On va pas divulguer cette information, faut que vous restiez avec nous. Anyways, continue.
2: Ben, c'est juste ça que j'avais à dire.
3: Ok, c'est ça. Mais honnêtement, tu sais, le dernier movie qui a sorti en ce moment, c'est que je me rappelle très bien de tout cela. C'est le nouveau Moana. Puis honnêtement, quand est-ce que le premier Moana a sorti? Hein? 2000, pas le live action. Ça fait 2 ans de Moana 2. Puis là, on a déjà un live action remake avec The Rock. Comme je trouve ça, c'est trop là. C'est tellement, tellement trop d'avoir déjà un remake de Moana. C'est vraiment juste des CEO de Disney qui veulent de l'argent de nous. Hein. C'est juste ça. Puis c'est juste, c'est trop.
2: Ah
3: c'est
2: non,
3: trop
2: je feel
3: vite,
2: like
3: là.
2: C'est cool.
3: Mais non, c'est que c'est pas bien fait. Car, disons Sonic. As-tu jamais vu le Sonic, la grosse
2: non.
3: affaire qui est arrivée avec ce film-là? Anyways,
2: non.
3: Le premier trailer est sorti de Sonic, puis ils ont tellement mal fait le Hedgehog, ben l'hérisson comme tel, qu'il y a tellement eu d'outrage de la communauté qu'il fallait qu'ils le refassent pour que ça garde un petit brin plus meilleur, que ben ça ressemble plus maintenant à le vrai cartoon dans le jeu. Aussi. Je sais pas si tu avais vu ça, mais oh my god, ça,
2: non,
3: c'était le bordel un peu. Anyways. Tout ça pour dire, j'ai officiellement mon résultat, mais restez à l'affût parce que c'est quoi? On va vite aller en musique à Tibrin avant d'aller ou c'est quoi ce qu'on fait là?
2: Sure, on va y aller.
3: On va y aller à la musique, c'est quoi ce qu'on écoute?
2: Yeah. Jonathan Guilbeault.
3: On y va.

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2: Je sais pas quoi ça fait, mais on est back sur le retour, hein?
3: Je pense que j'ai pris la mauvaise.
2: Bien, je suis tellement happy, c'est pas juste moi qui fais des affaires techniques.
3: Puis mute ton téléphone.
2: Ah, c'est vrai, hein, quand même. On est égal maintenant. There you go. Alors, veux-tu savoir c'est qui?
3: Sure.
2: Veux-tu savoir c'est qui? C'est Ariel. Je sais pas pourquoi, mais c'est Ariel.
3: Eh ben, moi, je suis en train de le faire, puis j'imagine j'ai accidentellement... Guys, s'il vous plaît, ayez pitié pour moi. J'ai deux souris, une à côté de l'autre, une pour l'ordinateur du haut qui contrôle le live, l'autre pour elle d'en bas pour mon stupide quiz de Disney. Puis j'ai accidentellement pris celle-là pour le live et I guess que j'étais sur le bouton continuer et fait que ça l'a tout skippé. Une chance qu'on est vendredi.
2: OK, on va-tu passer de la pub là maintenant? Si, c'est la bonne idée de faire.
3: Yeah.
2: OK, alors on va passer de la pub juste avant ça. Puis on va-tu écouter de la musique après ça ou non?
3: Ben oui.
2: OK, écoutons de la musique. C'est quoi ce qu'on va s'écouter?
3: Je sais pas. Es-tu en train de gosser avec ta souris de ton bord?
2: Non, non, je l'ai enlevé. J'ai enlevé.
3: Si. On est correct. Je joue avec. OK, on y va.
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2: Potentiellement.
3: Qu'est-ce que tu veux dire potentiellement?
2: Je sais pas.
3: Je guette pas.
2: Moi non plus.
3: Tu sais pas. C'est n'importe quoi. Qu'est-ce que tu manges pour dîner, toi, by the way?
2: Je vais être honnête, j'ai aucune idée. Dans le sens où c'est
3: aucune
2: mon papa.
3: Aucune idée encore.
2: Qui... Non, non, non, mais écoute, mon papa m'a fait manger. C'est des sortes de nouilles avec une sauce. J'ai aucune idée. C'est supposé être quoi spécifiquement?
3: Intéressant quand même.
2: C'est ça qu'on a mangé hier soir, c'était bon, j'ai même pas demandé. J'étais comme pas dans un good mood hier soir pour être honnête. Sorry, papa. But ils m'ont appelé pour manger and I was not having it. Puis je suis montée en haut, j'ai mangé, puis je suis retournée en bas.
3: Damn. Okay.
2: Je parle toute la journée à la radio, ok? Quand je rentre à la maison, puis que mes parents sont comme ah, nanana, comment ça s'est passé? Laissez-moi.
3: Mm-hmm. Okay,
2: je pense que le fait que j'ai habité. Non, mais non, je sais que c'est méchant, je sais. I know I'm a horrible person, ok.
3: Mais qu'est-ce qui est méchant? Je quitte pas, je quitte pas. Toi, t'as du.
2: Je parle pas avec mes parents.
3: Hein?
2: Je parle pas à mes parents, puis j'ai une attitude quand je rentre du travail, puis je suis comme. Eh.
3: Fair. Fair.
2: C'est méchant, I know.
3: Je suis trop habitué à nos quiz à faire. Hein?
2: I did. Parce qu'on a fait le quiz Disney. Puis moi, je suis Jasmine, by the way.
3: Oh oui, c'est vrai, c'est vrai. C'est toi, t'es Jasmine de Aladdin.
2: Oui.
3: Qu'est-ce qui se prend en ça? Est-ce que tu irais en Inde? Être la reine de l'Inde?
2: Non. J'ai envoyé à Luc un autre quiz parce que je me suis dit aujourd'hui, je change les choses.
3: Oui, et c'est ça.
2: J'ai envoyé à Luc un quiz de quel personnage, parce qu'on parlait de... Moi, je parlais de Harry Potter tantôt. Quel personnage de Harry Potter fit plus ta personnalité? Puis moi, je l'ai déjà fini.
3: Moi aussi, je l'ai fini. Alors, on va-tu révéler nos personnages, nos personnalités?
2: Vas-y,
3: c'est moi qui vais en premier?
2: Oui.
3: Alors, tu vas m'haïr parce que j'ai eu Harry Potter comme tel.
2: Alors, je peux pas t'haïr parce que moi aussi, actually... OK. Fait que le quiz est rigged.
3: Le quiz est rigged. C'est BuzzFeed, si tu crois, man.
2: Mélodie, je t'envoie un quiz, tu le fais. Allez.
3: C'est parce que là, ce qu'on fait ici, hein?
2: Je l'envoie à ces mes étudiants aussi. Fait que tout le monde va le faire. Je care pas. Allez, vous allez... Je vous mets au travail.
3: Les étudiants... on se met au travail déjà, là. Tu mets tout le monde au travail. C'est ça qu'on fait, là. C'est ça, entre... quand vous êtes sur notre pause dîner, là, vous nous écoutez. Faisiez le test vous autres même aussi. Ça serait cool de savoir, parce que honnêtement, ça ferait quelque chose d'intéressant de voir si que tout le monde est des Harry Potter. C'est des, on était des main character energy, là. Main character aura. Toi, ben Hélène, je crois que toi, t'es comme main character aura. Moi, je sais pas si je suis main character aura.
2: J'arrive pas à dire si tu dis ça comme in a good way ou in a mauvaise.
3: C'est un compliment.
2: Loen aussi veut faire le test. Allez, je lui envoie. Tout le monde le fait.
3: On va là, Seb aussi. Tout le monde le fait. On va là en onde.
2: Tiens, have fun.
3: Alors, et c'est voilà, à votre guys. Tour. Et si les auditeurs veulent jouer, c'est quoi l'affaire aussi?
2: C'est sur BuzzFeed, ça s'appelle « Which Harry Potter character is your 100% personality match? » Désolée, je suis en anglais, mais bon.
3: Mais bon,
2: fait
3: c'est
2: que, on va continuer, je vais essayer de trouver un autre quiz
3: pour donner le temps
2: la musique. Yeah.
3: Pour donner le temps du monde à faire leur affaire. Hein?
2: Yeah. On va faire des tests de personnalité. OK, on continue.
3: Oh non. Oh non, non, non.
2: On parlait de Moana. On parlait de Moana tantôt. Qu'est-ce qu'il y a?
3: Je crois qu'il va y avoir quelque chose sur le story aujourd'hui de la radio. Puis c'est une photo magnifique.
2: Oh, yes!
3: Je ne voudrais pas que ça voie la vie. Hein.
2: Oui!
3: Aïe, aïe.
2: Alors?
3: Anyways.
2: On continue avec la musique, puis on revient après.
3: Oh non.

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2: Je crois qu'on devrait avoir peur, moi puis Luc.
3: Pourquoi est-ce qu'on devrait avoir peur?
2: Parce que Halloween.
3: Juste parce que Halloween, c'est ça, hein?
2: Ouais, mais elle puis Léa, là, j'ai peur.
3: Oh non. Mais ça vient. OK. Juste pour info, ceci, il y a une photo de. On a fait ces tests ici de la passée, puis parce que Hélène faisait partie d'un show qui s'appelle C'est entre filles. Puis c'était Mélodie, Hélène, une autre étudiante de la radio, puis Louine. Anyways, eux autres, 4 heures de temps, puis c'était une émission à 4, hein?
2: Ouais.
3: Puis, oui. Anyways, ils m'ont fait ce même test-là. Puis là, Sébastien, qui est le technicien à la radio, a décidé de mettre en tout de l'IA de moi qui semble Ariel. Alors, peut-être vous allez peut-être voir quelque chose sur la story de l'Insta de votre radio communautaire. Puis c'est peut-être ça que vous allez voir. On va voir ce que Maxime va faire. Mais anyways, on a des idées, on a des quelques petites affaires. Des réponses, peux-tu nous donner quelques-unes, hein?
2: OK, fait qu'on, j'ai potentiellement envoyé le quiz de Harry Potter à tout le monde dans le groupe. et donc, Lowen le fait, Lowen est Hermione. Mélodie le fait, Mélodie est aussi Hermione. Ferial le fait.
3: Ça me surprend pas.
2: Elle est aussi Hermione.
3: On a 3 Hermione puis 2 Harry Potter.
2: Puis là, il y a Vincent qui est Luna Lovegood.
3: Celui-là, ça me surprend pas.
2: Honnêtement, non. Ouais. Je feel like ouais. Ça fit vraiment bien.
3: Ça fit sa vibe, ouais.
2: Yeah, ça fit sa vibe. Fait ça que.
3: Tu m'as envoyé un autre, hein, by the way.
2: Ah,
3: Laurent,
2: oui, je l'ai envoyé un autre. Non, mais il l'a vu. Puis j'espère qu'il pose pas de questions.
3: Puis juste pour rappeler en ce moment. Celui,
2: je vous jure, c'est on travaille.
3: Qu'est-ce qu'il dit?
2: Lui doit être comme. Est-ce qu'il travaille? Je vous jure, c'est du travail. On se fait payer pour ça, guys.
3: On se fait payer pour ça, pour avoir votre réaction.
2: On se fait payer pour ça. Puis là, j'ai trouvé un autre quiz. Parce que Luc, on m'a dit ça tout à l'heure. Il était comme, oh, on a une aura, peu importe. Là. Puis j'ai trouvé un quiz qui dit de prendre ce test de personnalité, puis ça va donner si notre couleur de aura est rare ou ultra rare ou normale. Puis j'étais comme, bon.
3: L'as-tu fini, toi?
2: Non, je l'ai pas fini.
3: Parce que moi, je suis en train de le travailler dessus, puis il y a tellement des questions. Je suis comme.
2: Il y a 20 questions. C'est pas tant que ça. Il y a juste 20 questions.
3: Non, j'aime pas ça. Avec mon TDA qui est pas diagnostiqué, hein, je ne l'aime pas du tout.
2: On va continuer avec la musique, puis on va essayer d'aller finir le quiz. Fait qu'on va aller avec Blue Jeans Bleu, puis on va aller finir le quiz, puis on revient avec la couleur de notre apparente aura.

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2: J'ai potentiellement
3: légèreté
2: peut-être
3: et
2: admis...
3: humour, hein?
2: Pourquoi
3: on a
2: tous les deux parlé
3: en même temps. Vas-y.
2: J'ai peut-être potentiellement ouvert le mauvais micro. C'est pour ça qu'on a commencé à parler en même temps.
3: Ah, ok, je comprends.
2: J'ai ouvert le deuxième micro, l'autre côté du bureau. Anyways.
3: Nice.
2: On a fait le quiz de personnalité Aura. Et là, j'espère que je suis meilleure que Luc.
3: Ok, vas-y.
2: C'est un... Non, je veux que tu y ailles en premier.
3: Pourquoi?
2: Parce que ladies first, go.
3: Tu as juste assumé mon genre, hein?
2: Jusqu'où?
3: Non, je gosse. Je suis le bleu océan. C'est une aura qui est rare pour, I guess. L'énergie calme, observant, émotionnellement
2: calme, refais le quiz. Refais le quiz. There's no way que t'as eu « Oh, calm, grounded, emotionally intelligent. » Ouais, non, refais. T'as menti somewhere.
3: Je sais pas. C'est ça que j'ai fait. C'est ça que j'ai eu.
2: Right, okay.
3: C'est quoi ce que toi t'as eu?
2: Moi, j'ai eu vert, émeraude. Qu'est-ce qu'elle dit? Yes, Loïn!
4: J'ai entendu Luc est calme dans la même phrase.
3: Oh my god.
2: Bah, c'est ça que je dis. Les résultats du quiz sont pas corrects.
3: Les tests de cette affaire-là, c'est de la merde, anyways. C'est ça que je dis.
4: Mais moi, j'avais une théorie que genre, chaque personne est une couleur, pas forcément une aura, mais une couleur. Et que ta couleur, genre, si t'es jaune, t'es ensoleillé, t'es genre énergique,
3: ça
4: etc. Si t'es rouge, t'es genre plus genre énervé, genre un peu
3: ouais.
4: Engagé, tout ça. Et je pense que t'es vraiment pas bleu, parce que bleu, c'est genre...
2: Ouais.
4: C'est calme, quoi. C'est calme, triste.
2: Moi, j'arrive pas à expliquer. Moi, Luc, c'est genre orange. Tu vois ce que je veux dire?
4: C'est un mélange entre le jaune et le rouge. Ça marche.
2: Ouais, c'est
4: oui,
2: ça.
4: Oui, dans ma théorie, c'est orange. Il est orange ou jaune.
3: Je sais pas.
2: Il y a moi aussi.
4: Et Hélène,
3: c'est ça que la test m'a dit.
4: Hélène, c'est un mélange entre le rouge et le bleu. Je la mettrais dans violet. Voilà.
3: c'est quoi tes couleurs, hein? C'est quoi?
2: I'll take it. Moi, j'ai eu vert, émeraude. C'est drôle parce que l'émeraude, c'est ma pierre de naissance. Fait que je suis comme, oh.
4: Ouais.
3: Je sais même pas c'est quoi ma pierre
4: Bref,
3: de naissance.
4: Luc n'est pas calme, n'y croyez pas du tout à ces trucs-là. Ça marche pas.
3: Hé, hey, je suis poisson, moi.
4: Et donc, moi aussi.
2: OK, on va continuer, on va vous laisser, on va aller un petit peu de musique, un petit peu de plein d'affaires, puis on reviendra après parce que là, les deux autres, l'autre côté, sont en train de perdre la tête. Fait que, ouais. On y va. Allez.
3: On se met-tu en musique ou en pub en premier?
2: On laissera la vie décider. Allez.
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0: J'ai complètement oublié de ce qu'on en avait parlé, mais là, je m'ai rappelé juste avant que cette chanson ait terminé. C'était Caroline Savon, hein, by the way. Quelle tourmente. C'est une de mes favoris en ce moment. Hein. Juste pour vous dire, là, c'est insane. Puis, by the way, c'est Luc ici sur les ondes. Puis, Hélène. Comment ça va, Hélène?
1: Bien.
0: t'es une personne de pas citant de mots. Hein.
1: Ça
0: tu parles comme des phrases à une mot. Hein.
1: Oui. Et alors?
0: Et alors, mais je sais pas. Ça va. OK. Anyways, moi, j'ai une question pour toi. Je t'ai dit plutôt les sushis. Si tu es fan de sushis, hein? C'est ça
1: oui,
0: que
1: j'adore.
0: J'ai compris. Hein? C'est ça. Moi, mm-hmm. j'adore aussi. Mais est-ce que les sushis sont plus beaux que bons?
1: Non.
0: Non?
1: What? Pourquoi? Dude, là, je veux des sushis.
0: Moi aussi, je veux
1: c'est
0: des sushis
1: juste...
0: encore.
1: Dude, c'est des... je veux des sushis. Allez. Bon, moi, je rentre. Allez, je veux des sushis, là. En plus, j'ai fait faire à Luc un right now de bouffe. Puis là, je regarde plein de bouffe. Puis là, je veux de la bouffe. Puis j'ai vraiment faim. Anyways. Comme là, j'ai comme plein d'affaires que j'ai vues. Là. Je suis comme, oh my God, je veux manger ça. Oh, je veux manger ça. Faut que je me calme, là. Je suis pas si fat que ça. Non, je trouve que c'est meilleur que beau. Comme oui, la présentation peut être cute pour le fun, but like, c'est meilleur.

0: Non, bah, honnêtement, dépendamment, bah, c'est quelle type de roll que tu dirais pour plus? Es-tu plus comme basic comme un California roll ou irais-tu comme un garlic crab roll ou irais-tu comme vraiment, vraiment fancy, là?
1: Ça dépend de comment je me sens. J'aime les affaires simples, mais comme j'aime aussi un petit peu des. Ça, je sais pas. J'aime comme j'aime beaucoup les shrimps, les crevettes.
0: Ah, oh, comme le shrimp tempura, là. Oh.
1: Ouais, des affaires de même. Ben, peut-être pas le shrimp tempura tel quel. Comme j'aime ça, mais c'est juste que c'est beaucoup de gras, là. Ben, I mean, tout ce qui est shrimp, fake crab meat, ça me dérange pas. Ben, le crab meat, I guess, dans les sushis, ça me dérange moins, là.
0: Hey, ça me
1: Mais
0: donne
1: non, je trouve que
0: faim,
1: ça
0: là, en
1: goûte
0: parlant.
1: tellement mieux. Là,
0: Ça me donne
1: arrête.
0: tellement faim, là, right now, en parlant de ce site-là. Puis en plus de faire cette quiz ici, ça me donne tellement la faim, comme
1: Puis je
0: tel.
1: viens de le
0: Mais en amont,
1: finir. Ha, ha, ha.
0: tu viens juste de finir? Oh my gosh, moi,
1: Finalement,
0: j'ai même pas
1: il est
0: encore de
1: long à
0: finir, là.
1: faire.
0: Il est tellement long, mais je sais pas pourquoi tu m'as donné ceci. Je suis
1: Moi non
0: juste
1: plus.
0: bro comme bro, là. Mais pourquoi tu dis non plus? Tu l'as juste fait, t'as décidé en 10 minutes d'émission. Ouais, c'est des quiz aujourd'hui, c'est ça.
1: Puis là, il était pas content parce qu'il voulait pas continuer à faire les quiz, hein?
0: Ben là, comment il faut
1: C'est
0: parler
1: une
0: à la
1: vraie
0: radio en
1: princesse.
0: plus.
1: Ben, on parlait.
0: On parlait. Ben c'est ça.
1: C'est la première fois que je fais ça de ma vie. C'est moi qui deal avec les émissions à chaque midi. Tu vas faire ce que je te dis de faire. Ça, c'était méchant.
0: Ok, madame. Oh my
1: Anyways, le
0: god. Moi,
1: quiz
0: j'ai.
1: est fake.
0: C'est fake, mais no crab.
1: Yeah.
0: Moi, j'arrive presque fini. Faudrait
1: C'est un
0: peut-être aller
1: random
0: en
1: quiz qui
0: chanson
1: dit de
0: une autre
1: prendre.
0: fois.
1: Yeah. Je vais dire mon
0: Parce que.
1: résultat rapidement.
0: Ben vas-y. Ben non, non,
1: C'est un
0: sauvons, sauvons. On va le sauver, on va le sauver, on va le sauver. Parce que moi, je suis curieux aussi. On va le dire, on va le faire en même temps.
1: Ok, on
0: Ok.
1: continue la musique. Bye.
0: C'est quoi ce qu'on écoute en musique, là?
1: Judith Sun.
0: Dis-moi tout.

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2: C'est ça.
3: Je commence de même, c'est ça.
2: Je sais pas quoi d'autre dire.
3: Tu sais pas
2: j'ai
3: quoi
2: faim.
3: Toi, là, t'es juste dans Quizland.
2: Moi, je suis en effet dans Quizland right now. Luc est pas content, il veut arrêter de faire des quiz. Puis moi, je suis comme, well, moi, je continue de faire des quiz de mon côté.
3: Je suis quizzed out, man. Je suis quizzed out. Ben, OK.
2: Veux-tu
3: révéler nos résultats de si que BuzzFeed peut guesser nos signes de zodiaque?
2: Signes
3: d'astrologie. Alors, c'est quoi cette eu, toi?
2: Fait que...
3: Ben là, OK, à la base, t'es quoi?
2: Je suis un taureau.
3: OK, OK. Fait du sens.
2: Puis, de quoi ça fait du sens?
3: Je sais pas.
2: OK. Anyways, puis le quiz, c'était de picker une bunch de nourriture, de snacks, peu importe. Puis ça allait nous dire le résultat. Puis c'est vraiment off. En vrai, peut-être pas si off que ça. Je suis like j'ai eu Capricorne, OK? Puis je suis like Capricorne okay. Est actually proche. Non? J'essaie de regarder genre dans le temps. Non, pas du tout. Capricorne, c'est entre le 22 décembre et le 19 janvier. C'est vraiment loin de moi. OK, bon.
3: Ah, but there you go, there you go. Ben, moi, je suis poisson à la base. Et j'ai eu vierge. Et alors, je suis comme... Again, ça fait aucunement de sens whatsoever. En plus, le vierge, c'est le 23 ou 22. 23 ou 22 septembre. Alors, moi, puis les poissons, c'est avril. Tu m'as donné un autre affaire à faire ou quoi?
2: Ah, non.
3: Tu m'as pas... C'est ça. Anyways, tout ça pour dire...
2: Que Luc est plus capable d'endurer les quiz.
3: Non, je suis plus capable. Je suis vraiment plus capable. Et puis, je peux-tu juste dire quelque chose? Je peux-tu dire quelque chose vite fait? Tu sais, veux-tu savoir quelque chose de drôle qui est sorti aujourd'hui? Et puisque c'est vendredi, c'est tout le temps New Music Friday, right? Il y a tout le temps de la nouvelle musique qui va sortir un vendredi, c'est sûr. Puis, vous allez certainement pas guesser c'est quelle band qui a décidé de sortir un album aujourd'hui. Tu connais la band Les Rolling Stones?
2: Oui.
3: Mais ils ont sorti un nouvel album. À l'âge qu'ils sont, ils écrivent encore de la bonne musique. C'est insane. Ben, avec Mick Jagger, qui, je sais pas quoi ce qu'il a fait dans sa vie. Qu'est-ce qu'il est le mec qui joue de la guitare? Tu connais un peu? Tu connais un peu les Rolling Stones ou non?
2: À part Mick Jagger, parce que j'ai déjà entendu son nom. Pas vraiment.
3: Ben oui, non. C'est les boys qui disent « Don't you stop me up! » Tu veux dire, là? Puis ils ont sorti un nouvel album en 2026, puis... Non, moi, envy to them qui jouent encore de la musique, puis ils veulent encore aller recorder leur studio, hein. Pff, c'est insane. Tout ça pour dire, j'ai écouté un peu de ça, puis honnêtement, ça vibe. C'est une bonne vibe, honnêtement. Puis, ouais, c'est ça. Toi, tu as anything à rajouter sur ça? T'as rien d'autre?
2: Non.
3: Non?
2: Non. Non. On va aller écouter la dernière musique, puis après ça, on va dire bye-bye.
3: On va dire bye-bye après ça? OK.
2: Oui, Luc a ruiné mon fun. C'est pas vrai.
3: Jesus Christ.
2: All right, on continue.
3: C'est quoi, c'est
2: Zacobus.

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2: Donc, je vous dis bye-bye.
3: Bye-bye, bon appétit si vous commencez votre pause. Puis, bonne pause. Parce que, tu sais, 14h, on va être... avec moi-même, Luc et Esteban, dans pas longtemps. On va se dire bye-bye, Hélène, pour la fin de semaine. Bye-bye!
2: Bye-bye.
3: Bye-bye.
2: Je fais juste dire bye-bye. Je m'en vais continuer mes quiz. Bye, guys.
3: C'est
4: ça. 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
6: Voici maintenant vos informations. Microphone Yvon Duguay. Environ 120 ambulanciers du Nouveau-Brunswick se sont portés volontaires pour remplacer temporairement leurs collègues de l'Île-du-Prince-Édouard qui sont en deuil de deux secouristes. Deux ambulanciers de Santé Île-du-Prince-Édouard et une patiente ont trouvé la mort mardi lorsque leur ambulance est entrée en collision avec un camion de transport dans une zone rurale du Nouveau-Brunswick, non loin du pont de la Confédération. Chris Hood, directeur de l'Association des paramédics du Nouveau-Brunswick, a expliqué que ses membres se verront délivrer des autorisations provisoires de 30 jours afin qu'ils puissent intervenir bénévolement sur l'île du Prince-Édouard pendant leur temps libre. Il a précisé que ces bénévoles pourraient être opérationnels sur l'île d'ici quelques jours, permettant aux ambulanciers paramédicaux de la province d'assister aux cérémonies en l'honneur de deux de leurs collègues. Une juge de la Cour suprême de la Nouvelle-Écosse, Anne Smith, a mis un terme à la cause d'une alliance de pêcheurs qui ont accusé la Première Nation de Sibek-Nakadi de pêcher illégalement le homard à des fins commerciales en Nouvelle-Écosse. L'Alliance unifiée pour la conservation des pêches soutient que la Première Nation exerce ce droit hors saison et sans permis, sans prendre compte de la réglementation fédérale. La Première Nation s'est officiellement lancée dans la pêche au homard en 2020, invoquant un droit conféré par un traité et en faisant valoir leur droit de pêcher pour assurer une subsistance convenable. La juge a refusé d'entendre la cause, la qualifiant d'indéfendable. Elle soutient que les questions litigieuses relatives aux droits issus de traités doivent être négociées entre le gouvernement fédéral et les Premières Nations plutôt que de passer par les tribunaux. La fermeture prévue de près de la moitié des bibliothèques publiques de la vallée d'Annapolis en Nouvelle-Écosse pourrait être reportée. Julia Merritt, des bibliothèques régionales de la vallée d'Annapolis, explique que les municipalités concernées tentent de réunir environ 350 000 $ pour maintenir les 5 bibliothèques ouvertes. L'organisation a annoncé le mois dernier que ces fermetures étaient dues à un déficit structurel. Le financement provincial de base est resté inchangé depuis 2020 et la province a confirmé qu'il n'y aurait aucune augmentation de financement pour 2026-2027. Le maire de Kentville, Andrew Zebian, a déclaré que lors de l'annonce des fermetures, lui et les autres élus locaux n'avaient pas saisi l'ampleur du problème. Le premier ministre de la Nouvelle-Écosse a affirmé que la province dispose des infrastructures et des ressources humaines nécessaires pour faire face à l'essor économique attendu avec la nouvelle flotte de sous-marins du Canada. Tim Houston a expliqué que les responsables de la Nouvelle-Écosse, où se trouve la plus grande base navale du pays à Halifax, savaient que ces nouveaux sous-marins allaient arriver et ont préparé les infrastructures de la province en conséquence. Il a précisé que le gouvernement provincial avait investi dans le logement, les soins de santé et la formation aux métiers spécialisés, en partie pour répondre à la croissance des investissements dans le domaine de la défense. Les autorités ont levé le dernier ordre d'évacuation lié au feu de forêt encore en vigueur dans l'ouest du Labrador. Toutefois, le ministère des Pêches, de la Foresterie et de l'Agriculture de Terre-Neuve-et-Labrador précise que la zone de chalet de Walsh River, en périphérie de Labrador City, reste sous alerte d'évacuation. Un communiqué de presse indique que l'incendie à proximité est désormais classé comme maîtrisé, ce qui signifie que les équipes ont circonscrit son périmètre et s'emploient à éteindre les foyers résiduels. Les autorités avaient initialement ordonné aux habitants de fuir la zone le 29 juin. Plusieurs zones voisines avaient également été évacuées, mais leurs habitants ont été autorisés à regagner leur domicile la semaine dernière. Les sports dans quelques instants. À la Coupe du monde de soccer, Kylian Mbappé a inscrit un but et récolté une aide après avoir raté un tir de pénalité en première mi-temps. Ousmane Dembélé a marqué l'autre but et la France a battu le Maroc 2-0 hier en quart de finale. Dans la Ligue canadienne de football, Edmonton a facilement vaincu Ottawa 40-17. Parmi les matchs à l'affiche au baseball majeur, Otto Lopez a cogné un triple bond pour 2 points pour appuyer une solide sortie de Jansen Junk pendant 5 manches. Et les Marlins de Miami ont défait les Mariners de Seattle 8-4.
7: Halifax, le ciel sera variable. On prévoit des averses en milieu d'après-midi, des températures maximales à 25 degrés, un facteur humidex de 32. Les vents soufflent en provenance de l'ouest avec des vitesses jusqu'à 15 km/h.

péché. Bonjour, mon nom est Luc Poirier, vous êtes sur les ondes des radios C-Média. Et moi, je vais faire découvrir ma liste d'artistes acadiens de par chez nous, ici, en Atlantique. Pour cette fois, allons découvrir Zachary Richard.

Zachary Richard est né à Lafayette, en Louisiane, mais il a des racines profondes dans la francophonie nord-américaine et l'Acadie. Très tôt, il s'intéresse à la musique traditionnelle Cajun et aux chansons francophones. Son tout premier album francophone, Bayou des Mystères, est lancé en 1978 et marque le début de sa renommée au Québec et en Acadie. Il se distingue non seulement par sa voix unique, mais aussi par son engagement envers la langue française, la culture cadienne et acadienne, ainsi que par ses textes riches en émotions et en histoire.

des années, Zachary Richard a sorti plus de 20 albums touchant à plusieurs genres, folk, cajun, zydeco, blues et des chansons engagées. Parmi ses albums les plus populaires, on retrouve Cap Enragé, sorti en 1996, Cœur fidèle, sorti en l'année 2000 et Last Kissed en 2009. Il chante aussi bien en français qu'en anglais, ce qui lui permet de rejoindre un large public. Il a collaboré avec de nombreux artistes québécois et acadiens comme Daniel Lavoie, Paul Piché et Edith Butler, renforçant ainsi les liens culturels entre la Louisiane et l'Acadie.

Zachary Richard a reçu de nombreux honneurs au cours de sa carrière. En 1997, il a été fait chevalier de l'Ordre des Arts et de la Lettre en France. En 2009, il est devenu officier de l'Ordre du Canada pour sa contribution exceptionnelle à la culture francophone. Il a aussi remporté plusieurs prix Félix au Québec, notamment pour ses albums francophones. Et en 2010, il a reçu un prix du gouverneur général du Canada pour ses contributions artistiques et sociales.

Zachary Richard, c'est plus qu'un musicien. C'est un poète, un militant et un ambassadeur de la francophonie. Son amour pour l'Acadie et la Louisiane résonne dans chacune de ses chansons. Il continue encore aujourd'hui d'inspirer les générations avec sa voix, ses mots et son cœur.

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3: Voici maintenant vos informations. Microphone Yvon Duguay. Environ 120 ambulanciers du Nouveau-Brunswick se sont portés volontaires pour remplacer temporairement leurs collègues de l'Île-du-Prince-Édouard qui sont en deuil de deux secouristes. Deux ambulanciers de santé Île-du-Prince-Édouard et une patiente ont trouvé la mort mardi lorsque leur ambulance est entrée en collision avec un camion de transport dans une zone rurale du Nouveau-Brunswick, non loin du pont de la Confédération. Chris Hood, directeur de l'Association des paramédics du Nouveau-Brunswick, a expliqué que ses membres se verront délivrer des autorisations provisoires de 30 jours afin qu'ils puissent intervenir bénévolement sur l'île du Prince-Édouard pendant leur temps libre. Il a précisé que ces bénévoles pourraient être opérationnels sur l'île d'ici quelques jours, permettant aux ambulanciers paramédicaux de la province d'assister aux cérémonies en l'honneur de deux de leurs collègues. Une juge de la Cour suprême de la Nouvelle-Écosse, Anne Smith, a mis un terme à la cause d'une alliance de pêcheurs qui ont accusé la Première Nation de Sibeknakadi de pêcher illégalement le homard à des fins commerciales en Nouvelle-Écosse. L'Alliance unifiée pour la conservation des pêches soutient que la Première Nation exerce ce droit hors saison et sans permis, sans prendre compte de la réglementation fédérale. La Première Nation s'est officiellement lancée dans la pêche au homard en 2020, invoquant un droit conféré par un traité et en faisant valoir leur droit de pêcher pour assurer une subsistance convenable. La juge a refusé d'entendre la cause, la qualifiant d'indéfendable. Elle soutient que les questions litigieuses relatives aux droits issus de traités doivent être négociées entre le gouvernement fédéral et les Premières Nations plutôt que de passer par les tribunaux. La fermeture prévue de près de la moitié des bibliothèques publiques de la vallée d'Annapolis en Nouvelle-Écosse pourrait être reportée. Julia Merritt, des bibliothèques régionales de la vallée d'Annapolis, explique que les municipalités concernées tentent de réunir environ 350 000 $ pour maintenir les 5 bibliothèques ouvertes. L'organisation a annoncé le mois dernier que ces fermetures étaient dues à un déficit structurel. Le financement provincial de base est resté inchangé depuis 2020 et la province a confirmé qu'il n'y aurait aucune augmentation de financement pour 2026-2027. Le maire de Kentville, Andrew Zebian, a déclaré que lors de l'annonce des fermetures, lui et les autres élus locaux n'avaient pas saisi l'ampleur du problème. Le premier ministre de la Nouvelle-Écosse a affirmé que la province dispose des infrastructures et des ressources humaines nécessaires pour faire face à l'essor économique attendu avec la nouvelle flotte de sous-marins du Canada. Tim Houston a expliqué que les responsables de la Nouvelle-Écosse, où se trouve la plus grande base navale du pays à Halifax, savaient que ces nouveaux sous-marins allaient arriver et ont préparé les infrastructures de la province en conséquence. Il a précisé que le gouvernement provincial avait investi dans le logement, les soins de santé et la formation aux métiers spécialisés, en partie pour répondre à la croissance des investissements dans le domaine de la défense. Les autorités ont levé le dernier ordre d'évacuation lié au feu de forêt encore en vigueur dans l'ouest du Labrador. Toutefois, le ministère des Pêches, de la Foresterie et de l'Agriculture de Terre-Neuve-et-Labrador précise que la zone de chalet de Walsh River, en périphérie de Labrador City, reste sous alerte d'évacuation. Un communiqué de presse indique que l'incendie à proximité est désormais classé comme « maîtrisé », ce qui signifie que les équipes ont circonscrit son périmètre et s'emploient à éteindre les foyers résiduels. Les autorités avaient initialement ordonné aux habitants de fuir la zone le 29 juin. Plusieurs zones voisines avaient également été évacuées, mais leurs habitants ont été autorisés à regagner leur domicile la semaine dernière. Les sports dans quelques instants. À la Coupe du monde de soccer, Kylian Mbappé a inscrit un but récolté une aide après avoir raté un tir de pénalité en première mi-temps. Ousmane Dembélé a marqué l'autre but et la France a battu le Maroc 2-0 hier en quart de finale. Dans la Ligue canadienne de football, Edmonton a facilement vaincu Ottawa 40-17. Parmi les matchs à l'affiche au baseball majeur, Otto Lopez a cogné un triple bond pour 2 points pour appuyer une solide sortie de Jansen Junk pendant 5 manches. Et les Marlins de Miami ont défait les Mariners de Seattle 8-4.
0: Halifax, le ciel sera variable. On prévoit des averses en milieu d'après-midi, des températures maximales à 25 degrés, un facteur humidex de 32. Les vents soufflent en provenance de l'ouest avec des vitesses jusqu'à 15 km à l'heure.
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4: Et alors, vous écoutez maintenant, c'est quasiment le retour avec moi-même, Luc Poirier, sur les ondes et de l'autre bord, depuis Miramichi, Monsieur Esteban, comment ça va?
5: Le meilleur, c'est moi. Et oui, ça va très bien.
4: Monsieur Esteban Scalzolaro. J'ai massacré ton nom ou je l'ai eu?
5: Non.
4: Premier coup. Yes, sir. Je l'ai eu.
5: C'est rare que ça arrive, ça.
4: C'est rare.
5: Bah oui, c'est rare. Tu demandais à Vincent, et chaque fois que c'était avec mon nom de famille, il n'arrivait pas à le prononcer correctement au début.
4: Oh non!
5: Du coup, chaque fois, il disait Esteban, et après ça, il commençait Scal, et moi, je devais finir.
4: Scalzolaro. C'est et presque. Oui, t'es presque dans. C'est quoi le movie
5: il
4: Zorro?
5: Dit que c'est mélangeant.
4: C'est mélangeant Zorro? Un peu, ouais.
5: Zorro, comment ça, c'est mélangeant?
4: Pas Zorro, mais c'est quoi? The Princess Bride, tu sais, le mec qui est avec le masque noir, puis je sais pas, anyway, c'est un vieux film des années, je crois, 80, je sais pas. Je viens juste d'offender une grosse population qui nous écoute. Hein.
5: Anyway. T'aurais pu dire quelque chose de bien pire, mais bon.
4: Ouais, il y a ça aussi. Mais encore, The Princess Bride, c'est un film avec. Ben, Andre the Giant est dedans. Tu sais, qu'est-ce que c'est? You killed my father, prepare to die. Tu sais, le mec là.
5: Oui, je vois de qui tu parles.
4: C'est pas son nom, ça? Zorro? Anyways.
5: J'ai oublié les noms, moi.
4: J'ai oublié son nom. C'est un film qui est drôle, ça aussi. C'est vraiment drôle. Anyways, on a une émission à faire, hein, parce qu'on est live, c'est quasiment le retour, 14h jusqu'à 15h, sur les ondes de votre radio communautaire, que ce soit Fredericton, Saint-Jean, Miramichi ou Halifax. Vous écoutez votre radio communautaire. Ou même si vous nous écoutez sur le web, hein, je vais faire un petit coucou à le monde qui nous écoute sur le web. Ça va bien aussi. Alors, c'est quoi sur le menu aujourd'hui? C'est quoi ce qu'on va se parler d'elle aujourd'hui, Esteban?
5: Bah écoute, tu vas nous parler de ta découverte avec... On va pas spoiler tout, donc t'as découvert quelque chose. On va parler de chocolat, de musique.
4: De musique, tout le temps.
5: On va parler de musique, assez souvent.
4: Bah, moi, je crois qu'assez souvent aujourd'hui, ouais.
5: Ouais, et puis avec un petit jeu et un nouveau truc, d'ailleurs, qu'on va apporter sur cette radio communautaire. Donc, ça va être intéressant. Vous devez rester connectés pour pouvoir voir ce qu'on vous a préparé pour aujourd'hui.
4: Donc, pour donc, sûr. Voilà. Puis pourquoi pas parler... Puis on se parlait un peu de musique plutôt, on se parlait en off un peu. Puis, tu sais, on a tous les deux une passion... de rap. Et alors, pourquoi pas commencer avec un peu de rap sur cette heure de musique avec Loud, par hasard, sur les ondes de votre radio communautaire.
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1: On était en train quasiment avoir à Dance Party à cause de cette chanson incroyable de Loud, par hasard, avec de Loud, oui. Eh bien, ben, c'est une première découverte pour toi ou non, ça, Esteban?
2: Ben, écoute, la voix me... En fait, je connaissais peut-être pas le nom, mais la voix me semblait similaire.
1: Familière,
2: je veux dire.
1: Ouais, c'est ça. Mais on va pas parler de musique à cette heure, parce que, tiens, on va parler de musique, c'est sûr, mais on va parler de chocolat. En par rapport, juste pour commencer, oui. c'est quoi ton chocolat favori, toi?
2: On en a déjà parlé un petit peu, c'était les Ferrero.
1: Ah, les Ferrero? Non, ça. C'est la première fois que j'entends ceci.
2: Quoi?
1: Ouais, c'est la première fois que j'entends ça.
2: Comment ça?
1: Ferrero,
2: c'est
1: non.
2: Baker, les Ferrero?
1: Ben non, ça, les Ferrero Rocher, ça va, là. Moi, des Reese's, là, ça va bien avec moi. Anyways. À part de tout ça, je voulais... Anyways, c'est tout. Pourquoi le chocolat? Mais j'ai envoyé une vidéo à Esteban sur Insta. Puis... comme vous le savez peut-être, moi je suis fan de Formule 1. Puis tu sais c'est quoi Formule 1 un peu?
2: Bah oui,
1: c'est sûr. C'est la série de race car, juste que c'est la tu sais, une formule de car pour aller le plus vite possible sur n'importe quel track. Anyways, tout ça pour dire, Kit Kat a décidé de faire une voiture Formule 1. Puis c'est en toute de Kit Kat. J'étais comme, mais c'est fou raide ça. C'est fou raide. Puis là, Esteban, toi, tu m'as fait réaliser quelque chose aussi. Puis il y a un mec sur les médias sociaux qui est juste comme magicien de chocolat. Je sais pas si toi tu t'en connais un peu, hein?
2: Ah oui. Ah, c'est le gars, on le surnomme le sorcier du chocolat. C'est Amaury Guichon, pour ceux qui connaissent pas. C'est un chocolatier franco-suisse. Et ce qui est drôle, c'est que tout à l'heure, en fait, on a essayé de deviner ses origines. Et j'ai dit France ou Suisse. Et finalement, il est franco-suisse. Du coup. Voilà, non, j'avais raison ça, finalement. Mais il fait des émissions en plus qui passent sur Netflix et je pense même à la télé. Il y en a une, ça s'appelle L'école du chocolat. Et oui. Donc dedans, il invite tous les meilleurs chocolatiers du monde, sauf que techniquement, c'est comme lui le meilleur. Mais oui. Il invite comme tous les autres qui sont en dessous de lui pour pouvoir faire une compétition, pour pouvoir faire comme la meilleure sculpture de chocolat. Mais sauf que quand tu regardes sur Internet, tu regardes ce que lui-même il fait. Il t'a fait la Tour Eiffel en chocolat.
1: Et c'est fou.
2: Il fait des oiseaux, il fait des dragons et tout, même des dragons qui crachent des trucs. Puis c'est comme, what? T'as l'impression que c'est réel. Et le pire, c'est que parfois, t'en fais des tailles réelles aussi. Je sais qu'il a fait un dinosaure en taille réelle. Il a aussi
1: fait. C'est comme un Raptor, lui-là, que tu m'avais envoyé, hein?
2: Ouais, c'est ça. Il y en a un que je t'avais envoyé qui ressemblait à un raptor, justement.
1: Mais bah oui, c'est ça, exactement.
2: Ça, c'est le produit quand il est en train de le faire, donc c'est même pas fini, ça. Et là, quoi? C'est comme, fou, moi, pour moi, ça serait déjà fini depuis longtemps. Mais ouais, il en a fait un autre aussi. Il a fait, bah, vous oui, voyez, comme les petits ballons là, à la fête foraine. Petit ballon, t'as un gars qui vient et qui te fait un petit chien en ballon, là.
1: Oui, bah,
2: t'en
1: oui,
2: a fait
1: oui,
2: un
1: oui.
2: Grandeur nature, donc super grand, qui fait presque sa taille à lui. et puis sa taille, en passant, il doit faire quelque chose comme un 5 pieds 11, un truc comme ça. Ouais, il fait 1m78. Donc 1m78, il te fait un truc, un gros ballon gonflable en chocolat, qui fait 1m78.
1: Ah, c'est fou, là. Puis juste pour vous dire, ce mec ici, là, il y a 22 millions de subscribers sur YouTube, 19 000 millions de followers sur Instagram, puis déjà 28 millions de followers sur TikTok, hein, qui combine à environ presque, mais ça, c'est juste les top 3, mais il y en a plusieurs d'autres, là, 92 millions en total de followers. C'est insane, ouais. Quand même, though.
2: C'est mérité.
1: Quoi ça?
2: Après, c'est mérité, parce que quand tu vois ce qu'il fait, là, pouf!
1: Oui, mais l'attention aux détails aussi, hein, c'est fou raide. Honnêtement, si que je vois l'une de ses créations, là, je le mangerai dans 2 jours. Hein.
2: Moi, je pense que... En vrai, je pense que je te fais 2 bouchées, je pense que je vais déjà être calé, parce que le nombre de chocolat qu'il y a dedans, moi, ça serait déjà trop. Parce que chocolat, j'aime bien ça, là, mais quand il y en a trop, au bout d'un moment, ça devient vite écœurant. Après, je pense pas que je suis seul.
1: Ouais, moi, t'es pas tout seul. T'es vraiment pas tout seul dans ça. Moi aussi, je suis avec ça. Comme j'en prends, like, des fois, là, je vais me prendre un petit bag de Reese's, là. Ouh! Ça va bien. Tu sais, un petit bag de Reese's le soir, là. Mm-hmm. Puis t'as comme 2-3 petites bouchées de Reese's. Oh, ça va bien.
2: Ça fait du bien.
1: Bah, oui, c'est sûr. C'est sûr
2: après,
1: que oui.
2: Après, moi, il y a un truc, c'est que, maintenant, tu vois, les gros sachets pack familial Smarties ou Reese's ou tout ça, là. Ça, moi, j'arrive même pas à le finir parce que c'est trop de chocolat. Pourtant, j'aime bien. Hein. J'aime beaucoup ça, le chocolat.
1: Bon,
2: mais
1: ouais.
2: Après, quand il y en a trop, c'est sûr que je n'arriverai pas à finir. Et là, pour le coup, quand tu regardes ses créations à lui, c'est beau, mais ça ne donne pas envie de le manger, forcément. C'est comme, c'est tellement beau que tu n'as pas envie de le manger pour le casser.
1: Bah, c'est juste comme une pièce d'or. C'est fou.
2: C'est ça.
1: Ouais.
2: Et le pire, c'est que... Anyways. Parce qu'il les expose tout ça aussi, donc c'est vraiment beau. Puis après, il va même le peindre et tout, donc c'est comme waouh.
1: Je me demande ce qui est basé. Il était pas basé à Paris ou il était basé en Suisse, je ne sais
2: et
1: pas.
2: Il est aux États-Unis.
1: Ah, si, il est basé aux États-Unis, Astor. Ok,
2: ouais,
1: truc
2: parce
1: intéressant.
2: Parce qu'il fait son émission là-bas.
1: Ah, ok, c'est vrai. Bah, c'est vrai, c'est le Food Network, quelque chose de même. Là. J'ai vu qu'il était comme guest affaire sur Chuck Affaire, là, mais c'est fou. Anyway, ouais, si jamais vous voulez lui trouver, hein, allez-y lui trouver sur les médias sociaux Amaury Guichon. Amaury, je dis ça correctement?
2: Amaury, ouais. Bah, ouais, tu le prononces bien.
1: Ok, parfait, c'est bien. Anyways, c'est quoi, on va se laisser en musique. On va laisser la pub passer parce que tu sais, c'est ça la manette, donc on paye la radio. Puis, en plus de ça, ça va être Beaumont. Et puis, c'est ça, Beaumont joue ce soir à Chediac avec Chumizard, puis toute sa gang-là. Puis, on va parler un petit peu de Chumizard dans pas longtemps. Anyways, restez avec nous. C'est quasiment de retour avec moi-même, Luc Poirier, puis Esteban. Ben, juste avant ça, les pubs, Beaumont. Du beau zout, tarantou!

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2: Et oui, c'est quasiment, juste quasiment le retour avec moi-même, Luc Poirier. Et Esteban depuis Miramichi, comment ça va, mec?
3: Ça va bien, toi?
2: Ça va, ça va. Puis, tu sais, on se parlait de nouvelle musique, là, parce que, tu sais, vendredi, c'est tout le temps la mode pour donner un peu plus de musique pour le monde, hein. C'est vraiment, tu sais, la place pour la nouvelle musique, la place pour les nouvelles sorties. Puis, il y en a deux en particulier que je veux en parler de. So, est-ce que tu connais Trumizard?
3: Alors, moi, ça me dit rien du tout.
2: Alors, tu vas apprendre, parce que c'était Boys ici. Ça vient du bout de... Ben, le chanteur, il vient du bout de Merom Cook, hein? Tu connais... Tu sais... Tu suis ce que je suis là, Merom Cook, là? Tu sais ce que c'est?
3: Je connais... J'ai entendu le nom déjà plusieurs fois.
2: Ah, ok, ok, cool.
3: Mais après, je sais pas trop où c'est au Nouveau-Brunswick, donc...
2: C'était dans le sud-est du Nouveau-Brunswick. Anyway, c'était Boys ici. Ils sont super, super awesome. C'est probablement l'un des nouveaux groupes acadiens qui fait son tour en ce moment. Puis il vient juste de sortir un nouveau single qui s'appelle Gambler, qui est sorti juste aujourd'hui. Puis c'est vraiment inspiré des styles vraiment du blues, vraiment du blues rock. Puis c'est in-freaking-sane. Moi, je me rappelle de eux autres, quand ce que Trumizard ont sorti leur premier album, mais leur premier EP, je devrais dire. Puis le EP, il y avait une chanson qui est dessus qui s'appelait Le Petit Ivan. Puis Le Petit Ivan, on va pas jouer ça sur les ondes parce que ça, on va pas se cacher. Il y a des... Je sais pas comment on pourrait dire.
3: Anyways. C'est explicite?
2: C'est un petit brin, je dirais. Ça parle de... Okay. Ça parle de je vais t'envoyer la tune, puis tu vas voir pourquoi. Les mondes qui sait pourquoi, vous allez savoir pourquoi. Parce qu'on on le met pas si tant sur les ondes. Mais, honnêtement, je vous suggère fortement. Puis il y a un autre single aussi, Sawdust Me Hard. Ça, c'est bon. Ça, c'est une bonne tune. Puis ça parle de juste être comme un néo-brunswicka français dans le sud-est, puis comment est-ce que c'est là, faire une vie dans la musique. Puis eux autres, c'est ça. C'est comme the normal man's thing. Tu veux dire, c'est ça. Puis... Il y a un autre groupe légendaire qui vient juste de sortir un nouvel album. Puis ça m'a surpris aussi. Tu connais les Rolling Stones?
3: Ah bah oui. Bah oui, je connais les Rolling Stones.
2: Ils viennent juste de sortir leur 25e album aujourd'hui aussi. Tu savais-tu ça?
3: Je savais pas. Personnellement, moi, j'écoute pas vraiment, mais je connais.
2: Ouais, mais ils viennent juste de sortir leur 25e album qui s'appelle... Foreign Tongues. Et alors, vous pensez, mais c'est qui? Pourquoi? Comment est-ce qu'ils ont pu... c'est qui ce qu'ils ont trouvé pour jouer la batterie? Parce que le mec qui jouait la batterie avant, Charlie Watts, n'est plus. Et ils ont pogné Steve Jordan. Mais en plus, il y a des contributions musicales de, tu sais, Steve Jordan, Daryl Jones, Steve Winwood, Robert Smith, Paul McCartney, Chad Smith, Bruno Mars. Puis... En plus de ça, de ce que j'ai vu dans des infos, il y a actually une chanson qui a été enregistrée de Charlie Watts, qui était l'ancien drummer des Rolling Stones, qui est sur l'album aussi, which is super awesome. Anyways, tout ça pour dire, la bonne musique, bonne humeur, puis je sais pas comment est-ce qu'ils recordent encore de la musique à leur âge, parce que les autres, ils sont pas mal tard dans leur carrière, on va pas se cacher, hein?
3: Bah, ils ont quel âge même? Il faut que je fasse une petite recherche.
2: Ben, je veux te dire, c'est pas mal, ils sont, si qu'on y va, ben, je sais pas.
3: Ouais, ils sont 82 ans. Donc, Mick Jagger à 82 ans, Keith Richards à 82 ans, Ronnie Wood à 79.
2: Ouais, ils sont tous dans la 80aine, là. Puis ils ont tous recordé ça, là. Puis c'est Steve Jordan, un de mes favorite batteurs de musique, de drum. Comme il est un batteur incroyable qui. C'est juste le king of pocket, man. Anyways, tout ça pour dire. C'est de la nouvelle musique aujourd'hui. Puis pourquoi pas se continuer en musique? Puis on va se retrouver dans pas longtemps pour parler de quelque chose d'autre. Puis peut-être un petit test selon toi. Veux-tu faire le petit test que tu voulais qu'on fasse ou non?
3: On pourrait faire ça,
2: ça
3: un
2: sera
3: petit
2: cool.
3: peu plus tard.
2: Un petit Et peu ouais. plus tard?
3: On okay. va faire ça.
2: OK, sounds yep. good. Anyways, on va se mettre en musique. Bosco! J'aurais dû te dire je t'aime. Wow, je bégayais ça. Anyways, sur les ondes, c'est immédiat.
3: Tu l'as eu. Je t'aime.

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2: Et c'est vrai, vous pouvez nous écouter sur internet, hein, n'importe où dans le monde. Vous pouvez écouter votre radio communautaire favori ici à Saint-Jean, ici à Fredericton, à Miramichi ou à Halifax ou en Europe, en des États-Unis, en Amérique du Sud, dans le pôle Nord.
3: Sur le globe.
2: Sur le globe terrestre.
3: Même si vous êtes sur la Lune.
2: Exactement, c'est ça, exactement. C'est quand même du signal là-bas. Vous l'entendez très bien, c'est monsieur Esteban, hein? Quoi ça?
3: Eh oui. Après, si la station internationale, il peut nous écouter aussi. Hein.
2: Oh bah oui, exactement, c'est ça.
3: C'est fou, le meilleur, hein, internet.
2: Exact. Alors, je passe la parole à toi, Esteban, parce que je suis que toi, t'as besoin de parler à tes bras plus ici. Là.
3: Eh oui. Alors, il y a un petit jeu, parce que moi, j'aime bien mettre des petits jeux un peu. Donc, dans la radio, c'est moi qui ai initié avec le jeu, donc Devine le coup. Et puis avec Ferial, on a commencé le ceci ou cela, le this or that. Donc avec, on te donne deux options que tu dois choisir rapidement. Mm-hmm. Et donc là, il y en a un autre que j'aimerais ajouter ici. Et ça pourrait être plutôt fun parce que vous pouvez aussi participer, chers auditeurs. Donc si vous voulez participer, envoyez-nous un message.
2: Bah oui. Et,
3: on sera ravis de lire vos réponses. Alors, ça s'appelle le vrai ou faux. Mais ce n'est pas un vrai ou faux normal. Donc,
2: mais c'est comme un two truths, one lie. Hein? Comme deux...
3: Exactement, ouais. Donc, ouais, deux vérités.
2: Deux vérités, une menterie. Ouais.
3: Et donc, à la place de dire des choses personnelles, c'est avec des faits réels. Et donc, ça va être assez intéressant. Donc, je te propose que l'on commence tout de suite. T'es prêt?
2: Vas-y. Let's go, on y va.
3: Alors, j'ai trois phrases ici. Tu vas devoir trouver laquelle est fausse.
2: OK.
3: Donc... Les pieuvres ont trois cœurs, ça c'est la première.
2: Okay.
3: Le miel ne périme pratiquement jamais.
2: Le quoi?
3: Le miel ne périme pratiquement jamais.
2: Ah ok, c'est vrai, oui, oui.
3: Et ma troisième phrase, c'est « Les taureaux détestent la couleur rouge ». On a faut que tu trouves laquelle qui est fausse.
2: C'est les taureaux qui n'aiment pas la couleur rouge. Ça, c'est juste une affaire qu'ils faisaient en Espagne. Hein? C'est celui-là. Hein?
3: Ouais, bah, t'as raison pour...
2: Hey, let's go! Moi,
3: personnellement... Personnellement, moi, j'aurais dit 2 si je ne savais pas. Mais c'est que donc, la réponse 3 est faute. Est fausse, oui. Parce que les taureaux réagissent au mouvement de la cape. Donc, oui. Tu vois les jeux où ils font avec la cape rouge, là.
2: Bah, ouais, comme les corridas, là. Tu veux dire, c'est en Espagne, ouais. qui vont runner rampant dans les rues d'Espagne. Puis ils s'en vont juste par la fond, là, dans une aréna. Puis là, en espérant te pas faire frapper par un ball, hein.
3: Ouais, non, mais c'est littéralement ça. Donc, c'est là que ça vient, que les personnes n'aiment pas le rouge. Et donc, c'est pour ça que les gens jetaient des tomates aussi dessus. Parce que, voilà. Bref, ils réagissent seulement au mouvement de la cape et pas à la couleur rouge. Donc, c'était un mythe. Donc, bien joué, oui. Tu as eu la première, c'était plutôt facile.
2: Plutôt facile, donc, ouais. Ça veut-il devenir de plus en plus difficile ou non?
3: Bah, avec ce que j'ai là, ça n'a pas l'air d'être si difficile que ça. Mais il y en a une en vrai, je pense, va te tromper.
2: Ok, alright, let's go, on y va.
3: Alors... On va commencer avec la deuxième. Donc, une banane est une baie. Les fraises ne sont pas des baies. Mm-hmm. Les ananas poussent dans les arbres. Lequel est faux?
2: Banane qui pousse dans les arbres, ça c'est vrai. Les fraises... Puis c'est quoi le premier encore?
3: Une banane est une baie.
2: Puis la fraise, c'est quoi encore? N'est pas une baie?
3: Les fraises ne sont pas des baies, ouais.
2: Je veux dire la 2. C'est-tu pas ça?
3: Donc les fraises ne sont pas des baies?
2: Ouais.
3: T'es sûr?
2: Je suis sûr.
3: C'est faux.
2: Oh, c'est-tu celui-là qui est faux?
3: Non. C'était les ananas, ça pousse pas dans les arbres.
2: Les ananas? Oh, ça dit les ananas? J'ai compris banane.
3: Non, j'ai dit une banane pousse, une banane est une baie et les ananas poussent dans les arbres.
2: Ah, oh, les ananas! Moi j'ai compris banane qui pousse dans les arbres. C'est comme. Maintenant les bananes ils poussent dans les arbres, c'est sûr.
3: Bah, ça pousse au sol sur une plante.
2: C'est vrai quand même. Moi j'ai pas. Ok, ouais, des ananas c'est vrai. Ça pousse. Ouais.
3: C'est quand on va t'en faire un autre un peu plus compliqué cette fois-ci.
2: Ok, on y va dans
3: Alors. Niveau. Il existe un village qui s'appelle Dole en Écosse.
2: Dole?
3: Les Flamants Roses. Ouais, D-U-U. Non, D-U-L-L.
2: Ok, D-U-L.
3: En Écosse.
2: Oui.
3: Deuxième phrase. Les Flamants Roses naissent de la couleur grise. Ils ne sont pas roses quand ils naissent, mais ils sont gris. Mm-hmm. Et trois. Les girafes n'ont pas de corde vocale.
2: Les girafes n'ont pas de corde vocale? Mais lui-là, les flamingos, ça c'est, first of all, ça c'est une vérité. C'est vrai qu'ils sont gris à naissant. La raison pourquoi est-ce qu'il y a la pigmentation, si vous ne savez pas, les auditeurs et les auditrices, c'est à cause d'un certain crevette qu'ils mangent pendant leur vie. Puis c'est essentiellement ça qu'ils mangent toute leur vie. Puis ça, c'est pourquoi est-ce qu'ils ont leur teinture rose. C'était quoi le premier encore? Il y a un village qui s'appelle Dole.
3: Ouais, en Écosse.
2: Alors moi, je veux dire, c'est la dernière, c'est les girafes n'ont pas de cordes. Non, mais non, toute affaire a des cordes vocales. Moi, je veux dire, c'est le village en Écosse. En Écosse. Ouais.
3: C'est la réponse 3.
2: C'est la réponse 3 qui est la mauvaise.
3: La réponse 3 est faute. Parce que j'avais dit, non, pas, donc les girafes n'ont pas de cordes vocales. Sauf qu'elles en ont, c'est juste qu'elles le parlent très rarement.
2: Ah, donc,
3: okay. Ça, c'est un petit truc.
2: Un petit trick of the hat, hein?
3: Et ouais.
2: Hey, j'en ai une autre. T'en as un autre? Non. Vas-y. On y va. Puis si vous, ne soyez pas peur à participer, les auditeurs. Là. Je serais down. Là.
3: Il faut délire. Alors, il est impossible d'éternuer les yeux ouverts. Les escargots peuvent dormir jusqu'à 3 ans. Les pingouins vivent au pôle Nord.
2: Non, c'est au pôle sud, ça. Les pingouins, c'est juste au pôle sud, hein? Non, il y en a plusieurs places. Non, moi, je mens. OK, répète encore. Ça, c'est tricky, là.
3: Première phrase.
2: Vas-y,
3: impossible d'éternuer les yeux ouverts.
2: OK.
3: Les escargots peuvent dormir jusqu'à 3 ans.
2: Oui.
3: Les pingouins vivent au pôle Nord.
2: What? Là, je suis comme...
3: Si vous voulez aider Luc, n'hésitez pas.
2: N'hésitez pas, OK. Wow. Moi, je veux dire, c'est la troisième qui est la mauvaise.
3: Les pingouins qui vivent au pôle Nord?
2: Oui.
3: Tu as raison.
2: Yes!
3: Les pingouins vivent seulement dans l'hémisphère sud.
2: OK, c'est ça.
3: Après, je pense que tu as peut-être confondu avec les manchots aussi.
2: Ah, OK, ça fait plus de sens. OK.
3: Dernière.
2: Cool. Une dernière avant encore. Bah, fais ça vite, on y va, là. Let's go.
3: OK. Le plus grand désert du monde est en Antarctique. Les requins existaient avant les arbres. Les poissons rouges ont une mémoire de seulement 3 secondes.
2: Bah, c'est pas la troisième, hein? Non. Sorry, répète-la encore.
3: Le plus grand désert du monde est l'Antarctique.
2: Mm-hmm.
3: Les requins existaient avant les arbres. Les poissons rouges ont une mémoire de seulement 3 secondes.
2: Les requins existaient avant les arbres. On y va avec ça.
3: C'est faux. C'est pas ça.
2: Oh,
3: c'est la
2: c'est
3: question
2: quoi?
3: 3. Si les poissons rouges ont une mémoire de seulement 3 secondes, ça c'est faux.
2: Oh,
3: les poissons rouges peuvent retenir des informations pendant plusieurs mois.
2: Ok, intéressant.
3: Et ouais. C'était ça.
2: Well, anyways. Que ça?
3: J'espère que t'as appris des choses avec ça aujourd'hui.
2: Ouais, oui, j'en ai appris des affaires, hein, ouais.
3: Ouais, c'est sûr.
2: Anyways, on va se mettre en musique, puis de peu après ça. Oh, Hélène, c'est... Oh my God. Ouais, anyways. Joey Bro, nage sur les ondes de ces médias.

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4: On arrive presque fini 7h d'émission live sur les 4 stations de ces médias. Oh, t'es fatigué toi ou quoi?
5: Non, c'est déjà presque fini.
4: C'est presque fini, mais n'oubliez pas parce qu'il y a encore des émissions du retour ce soir. On va pas se cacher, hein. Ça. C'est vrai, c'est vrai.
6: Et oui,
4: c'est vrai.
6: Et oui.
4: Mais anyways,
6: Amir Amichi, Fériel Halifax.
4: Ah
6: il y a
4: oui.
6: Moi, Amir Amichi, c'est

0: Je sais pas si vous étiez dans mon émission hier, mais j'ai envoyé une photo d'un drum kit à Hélène. Et alors, j'ai dit, OK, faut que tu, c'est ça le produit. Puis je veux que tu guesses, c'est comment que ça coûterait cette guitare ici. Et moi, j'ai dit, je vais faire la même affaire avec Esteban. J'ai dit, OK, il est batteur. Alors, je lui ai envoyé une guitare. Ça, c'est premièrement. Puis, je vais vous donner ceci, les auditeurs, aux auditrices, parce que c'est sûr, il y a des musiciens qui nous écoutent. C'est vraiment, vraiment sûr. Puis, c'est une guitare Martin Brazilian Dreadnought 12 cordes acoustique électrique avec un gig bag en plus de ça. So, est-ce que, à partir de ces informations-là et la photo que tu as en avant de toi, qu'est-ce que t'en penses, monsieur Esteban?
1: Déjà, on aurait dit que ça coûte plus que 500$. Est-ce que j'ai raison?
0: Oui, tu as raison.
1: Est-ce que moi, c'est plus dis... que 1000?
0: Quoi ça?
1: Est-ce que c'est plus que
0: oui,
1: 1000?
0: Oui, c'est plus que 1000$.
1: Plus que 2000?
0: Ben là, je sais pas.
1: Comment ça tu sais pas?
0: Ben je sais pas, moi. J'ai pas l'affaire en avant de moi.
1: Bah la guitare, t'as pas le prix exact.
0: Faut que je l'ouvre, là. Ah là, je
1: l'ouvre. Ok, il me fait deviner un prix que même lui savait pas.
0: Fallait que je m'en rappelle, hein. Vas-y.
1: Ok, est-ce que c'est plus que 2000?
0: Non, ce n'est pas plus que 2000.
1: Ok, alors. 1500.
0: Tu t'arrives proche.
1: Plus ou moins?
0: Moins.
1: 1300.
0: T'arrives là.
1: 1250.
0: T'as mis quoi?
1: 1250.
0: Moins.
1: 1152.
0: Ah, t'arrives là. Anyway, c'est à peu près 1000$ et 59$. 1059$, c'est ça, exactement.
1: 1059.
0: Oh, t'étais proche d'eux.
1: Je me rapprochais.
0: Ouais.
1: À mais honnêtement, près.
0: Une guitare de 1000$, 12 strings, là, c'est pas mal un bon prix pour une guitare de même. C'est de la qualité assez que tu mets assez d'argent dedans. Mais c'est pas comme over the top, comme... Moi, j'en ai vu des guitares qui vaut, tu sais, des comme 5000$, là. Tu veux dire, là, il y a des guitares qui existent de même, là.
1: Ben moi, je voyais plus ce genre de prix-là sur les guitares électriques. Genre les 5000, tout ça. Genre juste guitare électrique, pas les guitares acoustiques.
0: Ah, ok, ouais.
1: Mais après, toi, je pense que tu connais un peu plus avec les guitares, mais c'est quoi le plus cher entre une guitare, genre en général, entre une guitare électrique et une guitare acoustique?
0: Une guitare électrique, ça dépend tout de la compagnie, right? Si que tu vas avec Fender Squire, c'est plus abordable. Mais si tu vas full comme un Fender américaine, là tu vas rentrer dans comme le 2000-3000$ territory. Mais avec les guitares acoustiques, c'est pas mal à tibre un peu cher. Dépendamment de la marque, puis dépendamment de l'édition que tu as, ça peut arranger de comme 1000$ jusqu'à comme presque comme 5000$. J'ai joué une guitare de 5000$ qui vaut même pas cet argent-là. Là. Je ne vais pas te le cacher, ça ne sonne pas comme 5000$ pour moi. Là.
1: Ben c'est sûr, mais...
0: C'est plus un money grab.
1: Moi, je ne me connais vraiment pas du tout en guitare. J'ai joué un petit peu, mais c'était avec la guitare électrique de mon grand frère. Et la guitare acoustique de mon père. Mon père, il a une guitare acoustique et une guitare électrique aussi. Donc,
0: Mais c'est quel type de guitare que t'aimes, en tout cas? Je suis vraiment
1: j'aime curieux. J'aime bien, en fait, je pense que c'est juste pour le look et aussi parce que j'aime bien le rock et tout ça, donc la guitare électrique.
0: Ah, ok.
1: C'est, je pense que tu connais sûrement Slipknot.
0: Oh, bah oui!
1: Tu vois ce style-là avec la guitare bien agressive, là, moi j'aime bien ça.
0: Ah, oui, c'est sûr. Mais si tu quoi? On va se laisser en musique, puis si tu quoi, je vais faire un petit coucou à Laurie. On va s'écouter Sur le chemin avec feature Andy Bastarache puis Frank Williams. Ça va-tu bien avec toi?
1: Ça me va, moi.
0: Ça te va? Ok. Sur le chemin, Laurie Leblanc, sur les ondes de C-Média.

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3: Et oui, on est presque fini cette heure d'émission, mais juste avant ça, c'est moi-même, Luc Poirier, sur les ondes avec Esteban depuis Miramichi. Comment ça va, en tout cas? On arrive fini, hein?
4: Eh oui, ça va bien.
3: C'est quasiment, quasiment la fin de semaine. Il nous reste juste une autre émission animée, nous deux, là. C'est quasiment la fin de semaine.
4: Quasiment la fin de semaine.
3: Ouais, anyways.
4: Je bégaye sur ça.
3: Anyways, on vous laisse parler un peu de rap français, mais toi en particulier, ouais, ouais. C'est pourquoi?
4: Parce que moi, je suis français, j'aime le rap français. Ça va être un peu dramatique, mais voilà. Toi, t'écoutes quoi comme rap français?
3: Le rap français, pour moi-même, honnêtement, j'ai commencé avec du Loud Larry et Just. Puis ça, c'était le groupe, le trio, tu sais, le duo rap Loud et Larry avec le producteur et Just. J'écoutais aussi un peu de Corias. Corias est super avec la nuit des longs couteaux. Il a même fait un album duo avec Fouki. Fouki Corias ont fait un album ensemble. Puis c'est actuellement super. C'est très, très. C'est vraiment, vraiment un bon album. À part de ça, du rap français de France, Section d'Assaut. Tu sais, c'est classique, ça. On va pas se le cacher. C'est vraiment, vraiment bien. Mais aussi, j'écoute un mec qui s'appelle Lord Esperanza. Puis il y a un EP qui avait sorti. Puis c'était lui live au Trianon à Paris. Puis c'est vraiment un super de bon EP. Anyways, tout ça pour moi. What about toi, monsieur Esteban?
4: Oula, moi, j'ai une grosse sélection. Mais attends, j'ai eu envie de dire un truc là. Et puis je pense qu'il y a pas mal de personnes qui seront d'accord avec moi là-dessus. Je sais pas pourquoi, mais t'es le genre de gars, je verrais écouter du Orelsan.
3: Du Orelsan, oui, honnêtement, j'aime ça du Orelsan, ça va. Même le duo frère, là, c'est quoi les duos frères
4: Big Flo et Oli. Ils sont pas frères, vraiment, mais c'est
3: mais un. Non, ils sont pas frères, mais c'est des super de bons chums.
4: Ouais. De base, ils sont youtubeurs.
3: Ouais.
4: Ils regardent leurs vidéos.
3: Ah, vrai?
4: Ouais, bah, c'est ça leur truc de base. D'abord, ils font des vidéos et tout avec des grands youtubeurs.
3: Ok.
4: Et puis eux-mêmes aussi, ils ont commencé là-dedans. Et puis après ça, ils ont commencé à faire la musique après. Mm-hmm. Mais de base, ils font des vidéos là. Puis je pense qu'ils ont presque genre un 10 millions d'abonnés sur YouTube.
3: Oh, wow!
4: Ils sont quand même vraiment connus.
3: Plutôt en France, peut-être au Québec, mais.
4: Ouais, non, ici, c'est un peu moins connu. Ici, c'est plus les youtubeurs américains qui sont connus. Mm-hmm. Mais sinon, si vous voulez avoir du fun sur YouTube, quand vous mangez un repas le midi, par exemple.
3: Big Flo et Oli.
4: Les fins de semaine. Seulement les fins de semaine, parce que pendant la semaine, le midi, pendant que vous mangez, vous devez écouter Entre deux bouchées.
3: There you go, le gros plug.
4: Et oui, voilà. Mais bref, je vais te parler un petit peu des artistes, des rappeurs du coup français que moi j'écoute.
3: Ouais, vas-y. C'est quoi cette écoute, toi?
4: Tu vas en connaître aucun. Mais je te conseillerais d'aller les écouter. Peut-être, il y en a un, c'est Kerchak.
3: Kerchak, non,
4: Kerchak,
3: je connais
4: ouais. Non, K-E-R-C-H-A-K.
3: OK.
4: Et lui, il est vraiment bon. Ça, il a révélé son visage pour la première fois il n'y a pas longtemps. Donc, c'est,
3: oh, wow.
4: Il était toujours masqué et tout parce qu'il avait peur de révéler sa face.
3: OK.
4: Sinon, il y a qui d'autre? Il y a du Gambi, tout simplement. Gambi, lui, est très connu aussi.
3: Non, je ne connais pas. Je ne suis pas,
4: en
3: pas
4: France,
3: très connaissant.
4: En France, plutôt.
3: Plutôt, OK.
4: Puis, je pense pas non plus que Sébastien, Zéloïn, tout ça, ils connaissent parce que c'est plus
3: underground ou quoi,
4: style de rap. Underground, je dirais peut-être pas parce que c'est quand même connu, mais c'est plus comme New Gen, on va dire.
3: Ah, OK.
4: Donc, c'est pas les anciens rappeurs.
3: C'est jeune comme, hip.
4: Du Faflarage, là. Parce que Faflarage aussi, ça, je pense que peut-être eux, ils connaissent. Et en fait, moi, comment je l'ai connu, c'est avec la musique du début de Prison Break en français.
3: Oh, wow!
4: Ouais.
3: Nice.
4: Non, la musique est vraiment bonne. Donc, okay. En français, je te conseille d'écouter. Je sais pas si toi, t'as récemment regardé Prison Break.
3: Bah oui, je connais Prison Break, oui.
4: T'as regardé en anglais ou en français?
3: J'ai jamais regardé.
4: Ok, si tu veux regarder.
3: Mais je connais la série comme telle. Quoi ça?
4: Ouais. Je te conseillerais, si tu veux, ce soir, tu rentres chez toi, tu t'installes tranquille, regarde un épisode Et okay. Regarde en français, tu vas voir l'intro et il est super bonne en français.
3: Ok.
4: C'est j'ai pas le temps, mon esprit mis à.
3: Ok. Voilà.
4: J'ai pas chanté plus que ça parce que c'est enregistré. Mais sinon, c'est moi qui m'occupe avec Vincent de voir tout ça après, donc on va sûrement couper ça. Parce que je sais pas chanter. Voilà.
3: Mais non, c'est correct. C'est beau quand même. C'est beau.
4: Sinon, il y a d'autres rappeurs quand même. Et en fait, la plupart, ce sont des rappeurs. Ils sont moins
3: pas mal connus.
4: Pas mal connus, non, pas vraiment. Mais t'en as quand même pas mal dedans que, disons, c'est comme. Ils ont quelques centaines de milliers de streams, mais c'est pas encore dans les millions comme la plupart des artistes aujourd'hui.
3: Okay.
4: Y a Gambino, parce que j'ai parlé de Gambi, mais il y a aussi un autre qui s'appelle Gambino l'AMG. Okay. Y a Hamza. Hamza, peut-être que tu connais, parce que lui, il a fait une musique avec Offset. Ceux qui connaissent Offset, c'était
3: oh, wow.
4: Il a fait de la musique avec.
3: Un Européen avec un Américain, c'est intéressant ça.
4: Ah, mais le pire, c'est que la musique, elle est bonne. Tu connais sûrement Gazo.
3: Gazo, non, je ne connais pas.
4: C'est
3: tellement, je suis tellement. Puis le Sig Ferrial, il nous écoute en ce moment-là. I do like him, man. T'es tellement hunk, bro.
4: Parce que. Mais Ferrial, ça m'étonnerait même si elle connaissait Gazo.
3: Gazo, ouais.
4: Je sais pas pourquoi Ferrial n'a pas l'air d'être le genre de personne qui écoute ça. Sinon, il y en a un, par contre, là. Lui, il est vraiment underground pour de vrai. Là, c'est LP 2.0. Lui.
3: Ouais, non.
4: Lui, il est bon, mais il est underground, là, de fou. Okay. Il y a qui d'autre? Il y a la rafleuse. Lui, je sais pas si tu connais.
3: De la rafleuse, non.
4: Ouais. Mais peut-être Favé, je sais pas.
3: Non. Probably les oh plus là que là. Tu vas probablement dire, c'était les mecs de Section d'Assaut. Hein? Hein?
4: Ah, tu connais peut-être Niska?
3: Non. Non, c'est
4: pas. Il a fait la musique avec Games en plus.
3: Ah, oh, vrai? Mais Games. Ouais. Je veux pas commencer avec Games, là, demain pas ça. Puis c'est quoi ce qu'on va faire, là? Je crois qu'on va finir ça en musique, mais juste avant ça, je veux dire bye-bye aux auditeurs pour avoir nous écouté. Puis juste avant, juste pour vous dire, là, il y a encore de la bonne musique 100% francophone sur les ondes. N'oubliez pas d'aller voir ça. Mais écoutez votre radio communautaire. Il y a tout le temps de la bonne musique qui va jouer sur les ondes de votre radio communautaire. Tout le temps 100% francophone. Anyways, il y a l'émission du retour qui s'en vient. C'est ça, exactement. Bonne fin de semaine à toutes et ceux qui s'y finissent, mais écoutez votre radio communautaire, c'est ça. Puis c'est quoi qu'on va finir avec?
4: On va finir avec quoi?
3: On va finir avec du sale barbe ici, sur les ondes de ces médias. Sale barbe! Aïe! Sur les ondes de ces médias. Bonne journée, bonne fin de semaine. N'oubliez pas d'écouter votre émission du retour ici dans 1 heure. Bye bye!
4: Salut tout le monde!

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3: Voici maintenant vos informations. Microphone Yvon Duguay. Environ 120 ambulanciers du Nouveau-Brunswick se sont portés volontaires pour remplacer temporairement leurs collègues de l'Île-du-Prince-Édouard qui sont en deuil de deux secouristes. Deux ambulanciers de Santé Île-du-Prince-Édouard et une patiente ont trouvé la mort mardi lorsque leur ambulance est entrée en collision avec un camion de transport dans une zone rurale du Nouveau-Brunswick, non loin du pont de la Confédération. Chris Hood, directeur de l'Association des paramédics du Nouveau-Brunswick, a expliqué que ses membres se verront délivrer des autorisations provisoires de 30 jours afin qu'ils puissent intervenir bénévolement sur l'île du Prince-Édouard pendant leur temps libre. Il a précisé que ces bénévoles pourraient être opérationnels sur l'île d'ici quelques jours, permettant aux ambulanciers paramédicaux de la province d'assister aux cérémonies en l'honneur de deux de leurs collègues. Une juge de la Cour suprême de la Nouvelle-Écosse, Anne Smith, a mis un terme à la cause d'une alliance de pêcheurs qui ont accusé la Première Nation de Sibek et Nakadi de pêcher illégalement le homard à des fins commerciales en Nouvelle-Écosse. L'Alliance unifiée pour la conservation des pêches soutient que la Première Nation exerce ce droit hors saison et sans permis, sans prendre compte de la réglementation fédérale. La Première Nation s'est officiellement lancée dans la pêche au homard en 2020, invoquant un droit conféré par un traité et en faisant valoir leur droit de pêcher pour assurer une subsistance convenable. La juge a refusé d'entendre la cause, la qualifiant d'indéfendable. Elle soutient que les questions litigieuses relatives aux droits issus de traités doivent être négociées entre le gouvernement fédéral et les Premières Nations plutôt que de passer par les tribunaux. La fermeture prévue de près de la moitié des bibliothèques publiques de la vallée d'Annapolis en Nouvelle-Écosse pourrait être reportée. Julia Merritt, des bibliothèques régionales de la vallée d'Annapolis, explique que les municipalités concernées tentent de réunir environ 350 000 $ pour maintenir les 5 bibliothèques ouvertes. L'organisation a annoncé le mois dernier que ces fermetures étaient dues à un déficit structurel. Le financement provincial de base est resté inchangé depuis 2020 et la province a confirmé qu'il n'y aurait aucune augmentation de financement pour 2026-2027. Le maire de Kentville, Andrew Zebian, a déclaré que lors de l'annonce des fermetures, lui et les autres élus locaux n'avaient pas saisi l'ampleur du problème. Le premier ministre de la Nouvelle-Écosse a affirmé que la province dispose des infrastructures et des ressources humaines nécessaires pour faire face à l'essor économique attendu avec la nouvelle flotte de sous-marins du Canada. Tim Houston a expliqué que les responsables de la Nouvelle-Écosse, où se trouve la plus grande base navale du pays à Halifax, savaient que ces nouveaux sous-marins allaient arriver et ont préparé les infrastructures de la province en conséquence. Il a précisé que le gouvernement provincial avait investi dans le logement, les soins de santé et la formation aux métiers spécialisés, en partie pour répondre à la croissance des investissements dans le domaine de la défense. Les autorités ont levé le dernier ordre d'évacuation lié au feu de forêt encore en vigueur dans l'ouest du Labrador. Toutefois, le ministère des Pêches, de la Foresterie et de l'Agriculture de Terre-Neuve-et-Labrador précise que la zone de chalet de Walsh River, en périphérie de Labrador City, reste sous alerte d'évacuation. Un communiqué de presse indique que l'incendie à proximité est désormais classé comme maîtrisé, ce qui signifie que les équipes ont circonscrit son périmètre et s'emploient à éteindre les foyers résiduels. Les autorités avaient initialement ordonné aux habitants de fuir la zone le 29 juin. Plusieurs zones voisines avaient également été évacuées, mais leurs habitants ont été autorisés à regagner leur domicile la semaine dernière. Les sports dans quelques instants. À la Coupe du monde de soccer, Kylian Mbappé a inscrit un but, récolté une aide après avoir raté un tir de pénalité en première mi-temps. Ousmane Dembélé a marqué l'autre but et la France a battu le Maroc 2-0 hier en quart de finale. Dans la Ligue canadienne de football, Edmonton a facilement vaincu Ottawa 40-17. Parmi les matchs à l'affiche au baseball majeur, Otto Lopez a cogné un triple bond pour 2 points pour appuyer une solide sortie de Jansen Junk pendant 5 manches. Et les Marlins de Miami ont défait les Mariners de Seattle 8-4.
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0: Halifax, le ciel sera variable. On prévoit des averses en milieu d'après-midi, des températures maximales à 25 degrés, un facteur humidex de 32. Les vents soufflent en provenance de l'ouest avec des vitesses jusqu'à 15 km à l'heure.
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6: Voici maintenant vos informations. Microphone Yvon Duguay. Environ 120 ambulanciers du Nouveau-Brunswick se sont portés volontaires pour remplacer temporairement leurs collègues de l'Île-du-Prince-Édouard qui sont en deuil de deux secouristes. Deux ambulanciers de Santé Île-du-Prince-Édouard et une patiente ont trouvé la mort mardi lorsque leur ambulance est entrée en collision avec un camion de transport dans une zone rurale du Nouveau-Brunswick, non loin du pont de la Confédération. Chris Hood, directeur de l'Association des paramédics du Nouveau-Brunswick, a expliqué que ses membres se verront délivrer des autorisations provisoires de 30 jours afin qu'ils puissent intervenir bénévolement sur l'île du Prince-Édouard pendant leur temps libre. Il a précisé que ces bénévoles pourraient être opérationnels sur l'île d'ici quelques jours, permettant aux ambulanciers paramédicaux de la province d'assister aux cérémonies en l'honneur de deux de leurs collègues. Une juge de la Cour suprême de la Nouvelle-Écosse, Anne Smith, a mis un terme à la cause d'une alliance de pêcheurs qui ont accusé la Première Nation de Sibeh-Kenakadi de pêcher illégalement le homard à des fins commerciales en Nouvelle-Écosse. L'Alliance unifiée pour la conservation des pêches soutient que la Première Nation exerce ce droit hors saison et sans permis, sans prendre compte de la réglementation fédérale. La Première Nation s'est officiellement lancée dans la pêche au homard en 2020, invoquant un droit conféré par un traité et en faisant valoir leur droit de pêcher pour assurer une subsistance convenable. La juge a refusé d'entendre la cause, la qualifiant d'indéfendable. Elle soutient que les questions litigieuses relatives aux droits issus de traités doivent être négociées entre le gouvernement fédéral et les Premières Nations plutôt que de passer par les tribunaux. La fermeture prévue de près de la moitié des bibliothèques publiques de la vallée d'Annapolis en Nouvelle-Écosse pourrait être reportée. Julia Merritt, des bibliothèques régionales de la vallée d'Annapolis, explique que les municipalités concernées tentent de réunir environ 350 000 $ pour maintenir les 5 bibliothèques ouvertes. L'organisation a annoncé le mois dernier que ces fermetures étaient dues à un déficit structurel. Le financement provincial de base est resté inchangé depuis 2020 et la province a confirmé qu'il n'y aurait aucune augmentation de financement pour 2026-2027. Le maire de Kentville, Andrew Zebian, a déclaré que lors de l'annonce des fermetures, lui et les autres élus locaux n'avaient pas saisi l'ampleur du problème. Le premier ministre de la Nouvelle-Écosse a affirmé que la province dispose des infrastructures et des ressources humaines nécessaires pour faire face à l'essor économique attendu avec la nouvelle flotte de sous-marins du Canada. Tim Houston a expliqué que les responsables de la Nouvelle-Écosse, où se trouve la plus grande base navale du pays à Halifax, savaient que ces nouveaux sous-marins allaient arriver et ont préparé les infrastructures de la province en conséquence. Il a précisé que le gouvernement provincial avait investi dans le logement, les soins de santé et la formation aux métiers spécialisés, en partie pour répondre à la croissance des investissements dans le domaine de la défense. Les autorités ont levé le dernier ordre d'évacuation lié au feu de forêt encore en vigueur dans l'ouest du Labrador. Toutefois, le ministère des Pêches, de la Foresterie et de l'Agriculture de Terre-Neuve-et-Labrador précise que la zone de chalet de Walsh River, en périphérie de Labrador City, reste sous alerte d'évacuation. Un communiqué de presse indique que l'incendie à proximité est désormais classé comme « maîtrisé », ce qui signifie que les équipes ont circonscrit son périmètre et s'emploient à éteindre les foyers résiduels. Les autorités avaient initialement ordonné aux habitants de fuir la zone le 29 juin. Plusieurs zones voisines avaient également été évacuées, mais leurs habitants ont été autorisés à regagner leur domicile la semaine dernière. Les sports dans quelques instants. À la Coupe du monde de soccer, Kylian Mbappé a inscrit un but récolté une aide après avoir raté un tir de pénalité en première mi-temps. Ousmane Dembélé a marqué l'autre but et la France a battu le Maroc 2-0 hier en quart de finale. Dans la Ligue canadienne de football, Edmonton a facilement vaincu Ottawa 40-17. Parmi les matchs à l'affiche au baseball majeur, Otto Lopez a cogné un triple bon pour 2 points pour appuyer une solide sortie de Jansen Junk pendant 5 manches. Et les Marlins de Miami ont défait les Mariners de Seattle 8-4.
0: J'ai récemment réalisé que moi j'étais en train de regarder à la météo de Dartmouth puis pour Halifax. Je sais que c'est la même chose, but you know, il faut que je cater aux gens. Ok, bref, aujourd'hui il n'y a pas vraiment de UV très haut comme de ultraviolet. C'est 5, c'est quand même haut. So, j'espère que vous avez porté votre crème solaire demain. Et on continue avec notre ce qui était aujourd'hui. Words, les mots. Ok, ça annonçait 24 degrés, c'était exactement ça. Il ressentit 30 degrés, et oui, c'était ressenti 30 degrés. Où est-ce que moi j'habite? Il fait un peu, il y a un peu de brouillard, mais ça se fait que c'est juste où est-ce que moi je suis. Il y avait un peu de pluie, c'était pas de pluie comme très folle, c'était juste un petit drizzle, genre. Ça c'était vers midi, 1h. Et la pluie a arrêté, oui, vers 1h. Oui, puis tout de suite, il est 24 degrés, ressenti 30, mais vers la soirée, il va être 23, ressenti 28, et elle va baisser jusqu'à 17 degrés pendant la nuit. Demain, ça annonce des belles températures de 25 jusqu'à ressenti 29. Il y a du beau soleil, il n'y a pas de pluie, ça va être awesome. Puis dimanche, je fais votre retour pour la fête, mais je suis pas là, sorry. Puis dimanche, ça annonce aussi de la bonne température. Ça annonce 24, la même chose, ressenti 26, 28, ce genre de température. Alors, profitez bien du soleil cette fin de semaine et je vous laisse à écouter la musique.
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Salut Halifax! Enfin, vendredi. J'espère que votre journée s'est bien passée, que vous soyez déjà en mode week-end, encore sur la route ou en train de terminer le boulot. Merci d'être avec moi. Pendant les deux prochaines heures, on va relaxer ensemble avec de la bonne musique, des sujets légers et quelques idées pour profiter du week-end et peut-être même vous donner envie d'essayer quelque chose de nouveau. Alors, installez-vous, montez le volume. Le week-end commence maintenant avec le retour à Diva.

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retour à Halifax avec moi, Ferielle, votre animatrice du lundi au vendredi de 16h à 18h. J'ai une question aujourd'hui. À quel moment est-ce que le week-end commence vraiment pour vous? Pour certains, c'est dès qu'ils ferment leur ordinateur. Pour d'autres, c'est seulement une fois qu'ils sont installés sur leur divan après leur repas préféré. Pour moi, je dirais, aujourd'hui au moins, je vais fermer mon ordi. Quand je le ferme à 4 heures, je vais fermer mon ordi, je vais me changer et je vais quitter pour y aller au cinéma. Alors, je pense que mon week-end va commencer quand je ferme mon ordi. Il y a qui disent le week-end commence quand ils enlèvent leurs chaussures en rentrant à la maison, right? Et honnêtement, je comprends toutes ces réponses. Alors, c'est quoi votre petit rituel qui vous fait dire « Ok, le week-end est officiellement commencé ». Laissez-nous savoir et on continue avec de la musique.

0: de retour avec moi, Feriel, votre animatrice du lundi au vendredi de 16h à 18h. Il est vendredi, alors vous n'allez pas m'entendre jusqu'au lundi prochain. Bref, ce soir, je pense regarder Moana. Ben non, je sais que je vais regarder Moana. Je vais regarder le nouveau Moana au cinéma, le live action. Anyways, et ça me fait réaliser qu'il y a des films qu'on peut revoir encore et encore sans jamais s'en lasser. Sans lâcher. Quand... Bref, je sais pas comment parler aujourd'hui, désolé, bear with me, c'est vendredi. On connaît déjà les répliques, on sait exactement ce qui va arriver, mais on le regarde quand même avec le même plaisir. Ça peut être un film d'animation, une comédie ou une classique qu'on met dès qu'on a envie à décrocher. Sorry, je sais pas comment parler aujourd'hui. Alors, aujourd'hui, quel est le film que vous pouvez revoir 10 fois sans vous fatiguer? Moi, je pense que Moana va encore faire partie de ma soirée. Yeah, pour sûr. Il y a d'autres films qui se sont sortis aujourd'hui, je pense, mais je pense que Moana va être celui que je regarde. Anyways, on continue avec de la musique et vous allez me retrouver un peu plus tard.
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0: toujours le retour à Halifax avec moi, Ferial, votre animatrice du lundi au vendredi de 16h à 18h. Et il est vendredi. On parle souvent de grosses sorties du week-end, mais honnêtement, parfois le meilleur plan, c'est de ne rien faire. Commander à manger et mettre un film, sortir une couverte ou aller prendre une marche quand il fait encore clair. Je trouve qu'en vieillissant, moi j'ai 17 ans, ça, je suis pas comme trop vieille, but anyways. Les soirées tranquilles deviennent de plus en plus appréciées. Moi, je peux vous dire que oui, même que j'ai 17 ans, je sais que je suis très jeune, sorry. Mais même avoir l'âge que j'aime pas trop sortir, comme les parties puis tout ça. Non, merci, je suis pas vraiment grosse fan. J'aime rester calme à la maison. Je pense que ma chambre, peut-être, est comme mon happy place. J'aime rester ici puis me détendre, pas trop comme me stresser puis. Je pense que c'est ça que j'aime faire les week-ends. Au moins les week-ends, quand il y avait de l'école, j'aimais rester à la maison. Mais cet été, je me suis fait comme genre une petite mission, un peu de comme sortir une fois chaque fin de semaine. Je vais pas sortir faire du, like, whatever, qui est pas, like, c'est pas des choses comme trop crazy. Genre, la fin de semaine dernière, je me suis allée au mall. Puis cette fin de semaine, je vais au cinéma. Puis j'allais y aller à Getter, mais je suis pas sûre si je vais toujours y aller. Getter étant le parc de trampoline, mais j'ai vu qu'ils l'ont rénové, so je sais pas si je vais toujours y aller. Anyways, on va continuer avec de la musique ici sur vos grosses ondes communautaires et laissez-nous savoir c'est quoi votre vendredi soir idéal. On va continuer avec de la musique.
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Votre animatrice du lundi au vendredi de 16h à 18h. Il est vendredi. Thank God. Je pense qu'on cherche souvent les grands moments de bonheur, alors que l'été est rempli de petits bonheurs tout simples. Manger une crème glacée avant qu'elle fonde. Entendre les vagues, désolé, brain fart. Voir un beau coucher de soleil, trouver une terrasse avec une place libre. Ce sont des petites choses, mais elles rendent la journée tellement meilleure. Alors, quel est votre petit bonheur préféré de l'été? Laissez-nous savoir sur nos ondes, sur nos médias sociaux, sur nos médias sociaux de ces médias. Et on continue avec de la musique sur vos ondes communautaires.

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4: Bonjour, vous écoutez le bulletin nouvelle avec Lisa Mansouri. Des autorités ont levé le dernier ordre d'évacuation lié au feu de forêt encore en vigueur dans l'ouest du Labrador. Toutefois, le ministre des Pêches, de la Foresterie et de l'Agriculture de Terre-Neuve et Labrador précise que la zone de chalet de Walsh River, en périphérie de Labrador City, reste sous alerte d'évacuation. Un communiqué de presse indique que l'incendie à proximité est désormais classé comme maîtrisé, ce qui signifie que les équipes ont circonscrit son périmètre et s'emploient à éteindre les foyers résiduels. Les autorités avaient initialement ordonné aux habitants de fuir la zone le 29 juin. Plusieurs zones voisines avaient également été évacuées, mais leurs habitants ont été autorisés à regagner leur domicile la semaine dernière. Par ailleurs, Environnement Canada a émis des alertes relatives à la qualité de l'air dans certaines parties de l'ouest et du nord-ouest du Labrador en raison de la fumée des feux de forêt. Le gouvernement de la Nouvelle-Écosse recherche un consultant pour l'aider à déterminer la marche à suivre concernant le remplacement d'un pont vieux de 56 ans qui enjambe le port d'Halifax. Le ministre des Travaux publics, Fred Tiley, a lancé aujourd'hui un appel d'offres, soulignant que le pont Amory-Mackay reste un maillon essentiel pour les navetteurs et le trafic commercial. Le consultant devra fournir des avant-projets et des estimations de coûts pour ce que la province a qualifié d'option de franchissement privilégié. Monsieur Tiley ayant précisé qu'un tunnel faisait également partie des options envisageables. Le pont Mackay est l'un des deux ponts qui enjambe le port, mais c'est le seul à accueillir le trafic commercial. Il est généralement emprunté par environ 65 000 véhicules chaque jour. L'organisme chargé de gérer le réseau électrique de la Nouvelle-Écosse a lancé son premier appel d'offres pour des nouvelles sources d'électricité. L'Independent Electricity System Operator indique avoir publié un appel d'offres pour la construction d'une ou deux centrales au gaz naturel d'une puissance de 300 MW chacune. L'organisme précise que cette électricité est nécessaire de toute urgence pour garantir la sécurité de l'approvisionnement et répondre à la demande croissante de la Nouvelle-Écosse. La province s'est engagée à supprimer progressivement les centrales à charbon d'ici 2030, ce qui représente un défi de taille étant donné qu'elles représentent actuellement 40% du mix énergétique de la province. La GRC dans le district de Lunenburg en Nouvelle-Écosse est intervenue hier matin sur l'autoroute 210 près de Chelsea, à une vingtaine de kilomètres à l'ouest de Bridgewater, à la suite d'un signalement concernant une personne en possession d'une arme à feu liée à une enquête en cours. L'homme a été identifié comme étant la même personne liée à une enquête concernant un individu suspect, susceptible d'être en possession d'une arme, signalée la veille et qui faisait l'objet d'une alerte d'urgence diffusée par le système en alerte dans le comté de Lunenburg et de Queens. Au cours de l'intervention de la GRC hier, un agent a fait usage de son arme à feu. L'homme a subi une blessure par balle. Les agents lui ont prodigué les premiers soins sur place. Aucun autre blessé n'a été signalé. L'affaire a été confiée à l'équipe d'intervention en cas d'incident grave, conformément à la loi sur la police de la Nouvelle-Écosse. Une résidente de Charlottetown se dit heureuse d'être en vie après avoir été heurtée par un camion des eaux et des égouts de la ville. Hélène Snazel raconte qu'elle se rendait à l'épicerie mardi lorsque le camion a reculé et l'a percutée, la projetant de son fauteuil roulant. Elle explique que le camion l'a traînée sur le trottoir avant de prendre la fuite. Madame Snazel dit avoir des éraflures à l'épaule et au genou, ainsi qu'une grosse bosse à la tête. La ville a renvoyé les journalistes à la police qui a déclaré ne pas pouvoir fournir plus de détails. Et maintenant, voici les nouvelles de sport. Au soccer, Kylian Mbappé et Ousmane Dembélé ont marqué pour mener la France vers un gain de 2-0 contre le Maroc hier en quart de finale de la Coupe du Monde de la FIFA. En demi-finale, la France affrontera les vainqueurs du duel prévu aujourd'hui entre l'Espagne et la Belgique à Inglewood en Californie. Au tennis, la Canadienne Gabriela Dabrowski et la Brésilienne Luisa Stefani ont vaincu la Japonaise Shuko Aoyama et la Taïwanaise Lian Encho 7-5-6-3 ce matin en demi-finale du tournoi de tennis de Wimbledon. La paire canado-brésilienne, deuxième tête de série, n'a eu besoin que de 67 minutes de jeu pour venir à bout des deux joueuses asiatiques, 13e favorite. C'était
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5: Pour le retour météo. J'ai récemment réalisé que moi j'étais en train de regarder à la météo de Birmingham, puis pour Halifax. Je sais que c'est c'est la même chose. But you know, il faut que je cater aux gens. Ok, bref. Aujourd'hui, il n'y a pas vraiment de UV très haut comme de ultraviolet. C'est 5, c'est quand même haut. So, portez votre crème. J'espère que vous avez porté votre crème solaire. Désolé. Et on continue avec notre. Ce qui était aujourd'hui. Ok, ça annonçait 24 degrés, c'était exactement ça. Il ressentit 30 degrés, et oui, c'était ressenti 30 degrés. Où est-ce que moi j'habite? Il fait un peu, il y a un peu de brouillard, mais ça se fait que c'est juste où est-ce que moi je suis. Il y avait un peu de pluie, c'était pas de pluie comme très folle, c'était juste un petit drizzle genre. Ça c'était vers midi, 1h. Et la pluie a arrêté, oui, vers 1h. Oui, puis tout de suite, il est 24 degrés, ressenti 30, mais vers la soirée, il va être 23, ressenti 28, et elle va baisser jusqu'à 17 degrés pendant la nuit. Demain, ça annonce des belles températures de 25 jusqu'à ressenti 29. Il y a du beau soleil, il n'y a pas de pluie, ça va être awesome. Puis dimanche, je fais de retour pour la fête, mais je suis pas là, sorry. Puis dimanche, ça annonce aussi de la bonne température. Ça annonce 24, la même chose, ressenti 26, 28, ce genre de température. Alors, profitez bien du soleil cette fin de semaine et je vous laisse à écouter la musique.
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Bonjour, le retour à Halifax avec moi, Fergale, votre animatrice du lundi au vendredi de 16h à 18h. Il est vendredi. Chaque personne a une petite tradition de fin de semaine. Il y en a qui font toujours qui vont toujours au marché. Certains commencent en samedi avec une longue marche ou une séance de sport. D'autres prennent un café au même endroit. OK. Parfois, la tradition, c'est simplement de dormir un peu plus longtemps. Moi, chaque samedi puis chaque dimanche, je dors pas plus longtemps. Sorry! Il faut que je me réveille à comme 7h ou 8h du matin, puis j'y vais au gym. Parce que j'ai pas quoi d'autre à faire. Puis là, je rentre, puis je get ready pour la journée, puis je dors assez tôt. Je suis kind of like old soul quand je suis à la maison un peu. Je me réveille tôt, puis je dors tôt. Je dors comme 10h peut-être max, like, sur les fins de semaine. Anyways, c'est ça, ma fin de semaine. Alors, aujourd'hui, quelle est votre tradition du week-end? Laissez-nous savoir et on continue avec de la musique sur vos ondes communautaires.

0: Vous écoutez toujours Le Retour à Halifax avec moi, Furiel, votre animatrice du lundi au vendredi de 16h à 18h. En parlant de film, j'ai parlé de film plutôt. En parlant de film, il y a des chansons qu'on associe immédiatement à une histoire. On entend quelques notes et tout de suite, on revoit les personnages ou une scène marquante. Les films d'animation sont particulièrement forts pour ça. Il y a des chansons qui restent dans nos têtes pendant des années. Alors, selon vous, quelle est la meilleure chanson tirée d'un film? Laissez-nous savoir et on va continuer avec de la musique sur vos ondes communautaires. On continue.
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1: Vous écoutez toujours Le Retour Halifax avec moi, Feriel, votre animatrice du lundi au vendredi de 16h à 18h. Soyons honnêtes, il y a toujours une chose qu'on reporte. Faire le ménage, répondre à nos courriels, plier la lessive, changer cette ampoule qui attend depuis des semaines. Le week-end est souvent le moment où on se dit « cette fois, je vais le faire ». Mais la vraie question c'est, est-ce qu'on va vraiment le faire? Quelle est la tâche que vous repoussez toujours au lendemain? Laissez-nous savoir. Et on va continuer avec de la musique sur vos ondes communautaires. On continue.
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0: retour, Halifax, avec moi, Ferial, votre animatrice du lundi au vendredi de 16h à 18h. L'été passe vite, alors j'ai une petite idée. Essayez une activité que vous n'avez jamais faite dans la région. Ça peut être louer un kayak, visiter un marché, marcher sur un nouveau sentier, aller à un festival ou simplement découvrir un café où vous n'êtes jamais allé. On cherche souvent à voyager loin, mais il y a parfois des belles découvertes juste à côté de chez vous. Alors, qu'est-ce que vous aimeriez essayer avant la fin de l'été? Moi, je peux vous dire que l'été dernier, j'étais toujours comme bus girly. Je prenais l'autobus partout. Puis cette année, j'ai pas pris le bus. Alors, je suis quand même excitée un peu, pas trop. Mais j'ai comme, you know, like le sens d'aventure de prendre l'autobus parce que je le prends aujourd'hui pour y aller au cinéma. Je suis un peu contente de comme actually prendre l'autobus puis me rendre quelque part tout seul à la place de comme être très comme je sais pas comment le dire, comme dépendante de ma mère, genre. Ça, je prends l'autobus. Puis je suis aussi excitée pour l'aventure que je vais prendre. Je sais pas qu'est-ce que je vais faire, mais il faut que j'attende 30 minutes entre les deux autobus. So, je pense que je vais faire quelque chose aux alentours pour gaspiller du temps un peu. Anyways, on va continuer avec de la musique sur vos ondes communautaires et on se retrouve plus tard.
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fait déjà la fin du retour à Halifax. Merci d'avoir passé votre fin d'après-midi avec moi. J'espère que la musique vous a accompagné jusqu'au début de votre week-end et que nos petites discussions vous ont donné le sourire. De mon côté, je pense que la soirée va se terminer avec mon Moana, un peu détente et j'espère du popcorn et des bonbons parce que j'aime beaucoup le popcorn de cinéma. Anyways, peu importe vos plans, je vous souhaite une excellente week-end. Merci d'avoir été à l'écoute de ces médias de retour à Halifax. Prenez soin de vous et on se retrouve très bientôt sur les ondes. À la prochaine!

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6: Bonjour, vous écoutez le bulletin nouvelle avec Lisa Mansouri. Des autorités ont levé le dernier ordre d'évacuation lié au feu de forêt encore en vigueur dans l'ouest du Labrador. Toutefois, le ministre des Pêches, de la Foresterie et de l'Agriculture de Terre-Neuve et Labrador précise que la zone de chalet de Walsh River, en périphérie de Labrador City, reste sous alerte d'évacuation. Un communiqué de presse indique que l'incendie à proximité est désormais classé comme maîtrisé, ce qui signifie que les équipes ont circonscrit son périmètre et s'emploient à éteindre les foyers résiduels. Les autorités avaient initialement ordonné aux habitants de fuir la zone le 29 juin. Plusieurs zones voisines avaient également été évacuées, mais leurs habitants ont été autorisés à regagner leur domicile la semaine dernière. Par ailleurs, Environnement Canada a émis des alertes relatives à la qualité de l'air dans certaines parties de l'ouest et du nord-ouest du Labrador en raison de la fumée des feux de forêt. Le gouvernement de la Nouvelle-Écosse recherche un consultant pour l'aider à déterminer la marche à suivre concernant le remplacement d'un pont vieux de 56 ans qui enjambe le port d'Halifax. Le ministre des Travaux publics, Fred Tiley, a lancé aujourd'hui un appel d'offres, soulignant que le pont Amory-Mackay reste un maillon essentiel pour les navetteurs et le trafic commercial. Le consultant devra fournir des avant-projets et des estimations de coûts pour ce que la province a qualifié d'option de franchissement privilégié. Monsieur Tiley ayant précisé qu'un tunnel faisait également partie des options envisageables. Le pont Mackay est l'un des deux ponts qui enjambe le port, mais c'est le seul à accueillir le trafic commercial. Il est généralement emprunté par environ 65 000 véhicules chaque jour. L'organisme chargé de gérer le réseau électrique de la Nouvelle-Écosse a lancé son premier appel d'offres pour des nouvelles sources d'électricité. L'Independent Electricity System Operator indique avoir publié un appel d'offres pour la construction d'une ou deux centrales au gaz naturel d'une puissance de 300 MW chacune. L'organisme précise que cette électricité est nécessaire de toute urgence pour garantir la sécurité de l'approvisionnement et répondre à la demande croissante de la Nouvelle-Écosse. La province s'est engagée à supprimer progressivement les centrales à charbon d'ici 2030, ce qui représente un défi de taille étant donné qu'elles représentent actuellement 40% du mix énergétique de la province. La GRC dans le district de Lunenburg en Nouvelle-Écosse est intervenue hier matin sur l'autoroute 210 près de Chelsea, à une vingtaine de kilomètres à l'ouest de Bridgewater, à la suite d'un signalement concernant une personne en possession d'une arme à feu liée à une enquête en cours. L'homme a été identifié comme étant la même personne liée à une enquête concernant un individu suspect, susceptible d'être en possession d'une arme, signalée la veille et qui faisait l'objet d'une alerte d'urgence diffusée par le système en alerte dans le comté de Lunenburg et de Queens. Au cours de l'intervention de la GRC hier, un agent a fait usage de son arme à feu. L'homme a subi une blessure par balle, les agents lui ont prodigué les premiers soins sur place. Aucun autre blessé n'a été signalé. L'affaire a été confiée à l'équipe d'intervention en cas d'incident grave, conformément à la loi sur la police de la Nouvelle-Écosse. Une résidente de Charlottetown se dit heureuse d'être en vie après avoir été heurtée par un camion des eaux et des égouts de la ville. Hélène Snazel raconte qu'elle se rendait à l'épicerie mardi lorsque le camion a reculé et l'a percuté, la projetant de son fauteuil roulant. Elle explique que le camion l'a traîné sur le trottoir avant de prendre la fuite. Madame Snazel dit avoir des éraflures à l'épaule et aux genoux, ainsi qu'une grosse bosse à la tête. La ville a renvoyé les journalistes à la police qui a déclaré ne pas pouvoir fournir plus de détails. Et maintenant, voici les nouvelles de sport. Au soccer, Kylian Mbappé et Ousmane Dembélé ont marqué pour mener la France vers un gain de 2-0 contre le Maroc hier en quart de finale de la Coupe du Monde de la FIFA. En demi-finale, la France affrontera les vainqueurs du duel prévu aujourd'hui entre l'Espagne et la Belgique à Inglewood en Californie. Au tennis, la Canadienne Gabriela Dabrowski et la Brésilienne Luisa Stefani ont vaincu la Japonaise Shuko Aoyama et la Taïwanaise Lian Enshuo 7-5-6-3 ce matin en demi-finale du tournoi de tennis de Wimbledon. La paire canado-brésilienne, deuxième tête de série, n'a eu besoin que de 67 minutes de jeu pour venir à bout des deux joueuses asiatiques, 13e favorite. C'était...

Salut, bienvenue à votre émission Rythme féminin. Il me fait un grand plaisir de vous retrouver encore cette semaine pour une autre découverte de nos artistes féminines de partout au monde. Mon nom est Adèle Yamba-Yamba, je vous accompagne pour une heure. Pour notre première heure, nous allons découvrir Soraya Arnelas. Et pour la deuxième partie, aïe aïe aïe, Bianca Costa. Mais on commence tout de suite avec Soraya, qui est née le 13 septembre 1982 à Valencia. Donc Soraya, c'est une chanteuse espagnole de latin pop. Elle a un style musical qui varie de la danse au funk, en passant par la soul, les blues, et bien sûr la pop latino. Alors, on va ouvrir son répertoire tout de suite avec sa pièce La Cita.

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1: C'était la chanson La Cita. J'espère que vous avez dansé un peu au rythme latin pop. Donc, d'un meilleur modeste, son père hein, est peintre. Sa mère travaille dans une maison de retraite. Elle a toujours su qu'elle devrait quitter ce petit village trop étroit pour ses rêves. Mais avant ça, avant de continuer la suite de cette belle découverte, Trémoussons-nous encore avec Que Bonito!

C'était la pièce Que Bonito de l'artiste Soraya Arnelas qu'on découvre aujourd'hui. Après ses études, elle travaille un peu dans la radio locale de sa ville, mais très vite, elle se décide pour une carrière d'hôtesse à l'air, d'hôtesse de l'air, qui la mènera bien loin de son village natal. Le premier changement radical fut son arrivée à Madrid, dans une école d'hôtesse de l'air, où Soraya apprend l'anglais, le français et le portugais. Écoutons cette fois-ci Sanguida Parte.

Vous êtes toujours à l'écoute de votre émission préférée, Rythme au féminin. Mon nom est Adèle. On découvre Soraya qui est en vedette aujourd'hui, cette semaine. Donc, vous venez d'écouter Senguida Parte de cet artiste. Pendant l'été 2006, Soraya part en tournée avec plus de 50 dates à travers toute l'Espagne. Et en automne de la même année, elle sort son album 80 Fit, son entrée dans. En automne 2006, l'artiste sort un album 80 qui fait son entrée dans le chart espagnol. Cet album, composé de reprises des années 1980, n'a pas pu eu un succès immédiat. Après les débuts timides, les ventes explosèrent, notamment grâce à la reprise de Self Control, à l'origine chantée par Raph. Vous savez, cet album comprend 11 chansons. C'est quand même un album très volumineux, je peux dire. 11, quand même, c'est pas rien. Mais pour l'instant, nous allons écouter Te Quiero.

Voilà, une très belle pièce. En passant, j'aime ça. Et je pense que je comprends un peu tes cœurs. Ça devrait peut-être dire je t'aime ou je t'apprécie ou quelque chose comme ça, mais je ne suis pas bonne là-dedans. On poursuit avec son album qui compose 11 titres, 80. Alors, cet album a connu quand même des plus grandes ventes d'albums en 2007 et a même reçu un disque de diamant. Encouragée par ses succès, Soraya part en août 2007 à la conquête du Mexique avec une tournée de 10 dates afin de promouvoir son album. L'année 2007 a été bien riche pour Soraya, tournée au printemps en Espagne et une tournée au Mexique en été. Et le 11 septembre est sorti son nouvel album Dolce Vita, suite logique de 80, sur lesquels Soraya reprend d'autres titres des années 1980 et notamment Dolce Vita de Ryan Paris. Elle nous revient cette année avec une nouvelle chanson, La Botella, que nous allons écouter.

La beauté est là et la pièce que vous venez d'écouter. Vous êtes toujours à l'écoute de votre émission Rythme féminin. Mais on s'approche hein, vers la fin déjà de la première partie de la découverte de Soraya Arnelas.

0: C'était la pièce Lo Bueno que nous venons d'écouter.
1: En avril 2010, elle sort une chanson avec le DJ français Antoine Clamaran, Live Your Dream. Le titre se classe dans les classements du Club 40 et 11e dans le Top 501. Et vous savez, en 2011, et toujours avec le DJ Antoine Clamaran, suivra le titre Stick Shift. Et en 2012, elle chante sur le single Feeling You d'Antoine Clamaran. Je trouve que c'est vraiment une très belle collaboration. Et vous savez, les artistes, ils aiment ça collaborer. Mais je pense que quand ils font aussi des duos, ça donne un peu un autre sens aux clips, aux chansons. Et puis, j'apprécie beaucoup les artistes qui sont ouverts. Mais aussi ceux qui chantent en solo, mais aussi des collaborations, des duos comme ça, c'est toujours merveilleux.
0: Écoutons à présent Las Estrellas.

faire. Merci beaucoup d'être à l'écoute de cette première partie qui s'étire à sa fin déjà, de la découverte de Soraya Armelas. Et ne quittez pas, hein, ne changez pas les stations, parce qu'après cette pause musicale, je vous reviens pour notre deuxième partie avec la découverte de Bianca Costa. Oh là là, à très bientôt, la chanteuse brésilienne va nous faire danser.

0: Bienvenue à notre deuxième partie de cette émission Rythme au féminin. Adèle Yambayamba et mon nom, je vous accompagne pour la demi-heure qui nous reste avec la découverte de Bianca Costa. Bianca, qui est née en 1999 à Florianópolis au Brésil. C'est une chanteuse brésilienne active en France. Elle s'est fait remarquer en 2020 sur les réseaux sociaux avec son style unique, la bossa trap. Ce qui la différencie des autres artistes, bien sûr, c'est son style musical. Bianca Costa a décidé de mêler ses origines brésiliennes à la musique française, tout en développant en même temps ce qu'on appelle la bossa trap. Il s'agit ici d'un mélange entre les accords bossa nova et une rythmique trap, c'est son style, dit-elle. Voilà, ça c'est son style de vraiment des bases. Pour avoir une idée, nous allons écouter Bossa Trap numéro 13, parce qu'elle a fait quand même beaucoup de clips comme ça. C'est, moi j'ai choisi pour vous le numéro 13, qui est voici. Okay. Bianca Costa, do Brasil.
1: Do Brasil.

C'était Bossa Trap numéro 13 de l'artiste Bianca Costa que vous venez d'écouter. Notre artiste que nous découvrons aujourd'hui, Bianca Costa, elle a déménagé au Portugal à l'âge de 5 ans et ensuite pour s'installer avec sa mère en France seulement à l'âge de 10 ans. Elle a grandi sans son père et alors son père est partie quand elle avait 4 ans seulement. Pas évident. Donc, en 2022, son titre « Unana » fait partie de la bande originale du jeu vidéo FIFA 2023. On va écouter cette pièce « Unana » que voici.

Toujours à l'écoute de votre émission Rythme féminin, nous venons d'écouter Unana de l'artiste Bianca. Elle tient sa fibre musicale de son grand-père qui lui-même est musicien et de chants de l'église qu'elle a appris au sein de sa famille très religieuse. Elle partage son histoire dans son single « Partout et nulle part ». Elle dit, je cite, « Cette chanson est très importante pour moi. Non seulement je parle explicitement de mon enfance, mais surtout, c'est la première chanson que j'interprète exclusivement en France. » Donc, nous allons écouter cette chanson « Partout et nulle part ».

partout et nulle part la chanson que Bianca nous présente ici, elle nous parle, parce que vous savez, les artistes parfois, ils chantent aussi leurs propres histoires ou des histoires qui vivent de proches ou de la famille ou de la société. Donc on partage le message ou on fait passer le message aussi à travers le son. C'était vraiment une très belle chanson. Bianca Costa, si on veut parler vraiment de sa carrière ici, à 18 ans, lorsqu'elle a signé avec les labels Parlophone, elle commence à se faire connaître en 2020, au moment du confinement. C'était pas évident hein, pour tout le monde d'ailleurs, en passant. En réalisant des covers baptisés les Bossa Trap sur les réseaux sociaux. Donc, c'est comme ça qu'elle a commencé. Et en 2022, elle fait partie de la bande originale du jeu FIFA avec le titre Unana que nous avons écouté. Et elle et Stromae sont le seul artiste francophone présent lors des jeux de FIFA 2023. Alors, en 2022, Falala, c'est la chanson qu'elle a sortie en collaboration avec Boleum que nous allons écouter.

0: Falala, sorti en 2022, que vous venez d'écouter. Alors, aujourd'hui, la chanteuse nous dit qu'elle fait un peu de tout. Hein? Elle fait un peu de tout. Je vais citer ses propres mots ici. Elle dit « Je peux faire des accords pop avec une rythmique trap. J'ai fait aussi de la drill, mais je garde ces termes de bossa trap. » Car je trouve que cela représente bien ce mélange d'univers. Celle qui chante à la fois en français et en portugais raconte que les paroles de ses chansons sont souvent inspirées de ses propres expériences. Évidemment, c'est ce que je disais tout à l'heure. Nous allons écouter Mi Vida.
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Mi Vida, la chanson qui est sortie en 2020 que nous venons d'écouter. Vous savez, c'est quoi sa collaboration des rêves, si on va se poser la question? Alors, un titre avec Taïkola, Aya Nakamura ou Angèle, ça serait vraiment incroyable, dit-elle, comme collaboration de rêve. En attendant ces collaborations des rêves, Bianca a travaillé déjà sur son premier album d'ailleurs qui est sorti cette année. Alors elle dit qu'elle a écrit beaucoup sur sa vie, sa famille, ses histoires d'amour. C'est très important pour elle d'essayer d'être la plus vraie possible dans ses chansons. Écoutons à présent sa pièce qui est sortie en 2021, Historia, en collaboration avec qui, imaginez, Fally Ipupa. Écoutons.

Toujours à l'écoute de votre émission Rythme au féminin. Nous venons d'écouter Historia, une bonne collaboration de notre chanteuse en vedette Bianca et Fally Ipupa. Et pour finir, elle nous revient avec une nouvelle chanson des Olé Olé sortie en 2023 que nous allons écouter avant de nous dire au revoir. Écoutons d'abord.

Olé, olé, était la dernière chanson pour la découverte d'aujourd'hui. Merci beaucoup, chers auditeurs, auditrices, d'être à l'écoute de cette belle émission qui donne la chance hein, de découvrir nos artistes féminines. Je vous remercie beaucoup et je vous invite à visiter ma page Facebook Rythme Féminin, Instagram, YouTube pour plus d'informations et plus de découvertes. Vous pouvez aussi m'écrire hein, à notre adresse courriel rythmeauféminin@gmail.com. Mon nom est Adèle Yambayamba. Je suis très heureuse toujours de vous retrouver chaque semaine pour partager cette belle découverte, ma passion que je vous partage aussi parce que j'aime la musique, mais je me dis, si je ne peux pas chanter, mais je peux quand même partager ma passion à travers cette émission. Alors, on se voit la semaine prochaine. À très bientôt. Bye bye.

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2: 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Bienvenue à une autre émission des Liaisons Hispaniques. Aujourd'hui, on va jouer le Tiny Desk de Bad Bunny. Bad Bunny est l'artiste le plus populaire de Puerto Rico. Il y a une résidence au Puerto Rico de plus d'une dizaine de concerts pour promouvoir son dernier album intitulé Debí tomar más fotos. J'ai dû pris plus de photos. Avec vous, Bad Bunny, version acoustique sur le Tiny Desk. J'espère que vous aimerez ça.

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Et pour finir notre émission, une dernière chanson de Bad Bunny. C'est Coco Chanel avec Eladio Carrión.

0: J'espère que vous avez aimé cette émission. On se verra à la prochaine semaine. Moi, c'est Raidel Hernandez et cela a été un plaisir pour moi de partager ma culture avec vous.
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